0: 2 moutons.
1: 3 moutons. 4 moutons.
0: 5 moutons.
2: Mon tout petit frère Fanter.
0: Bonne nuit, petit agneau.

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0: Dame.

0: 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Bonjour poupée. 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

0: 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J'aime leur trancher la tête et dépioter la bête. Ah mais oui, c'est toujours un délice. 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Ils frétillent, ils tortillent, ils grognent. Pour qu'un plat bouche à tout le palais, je vais vous donner la technique. Vous la platissez un grand coup de maillet. 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Des selles, vous le barbouillez pour les faire dégorger. Et zout alors, j'en ai oublié une. Sacrebleu, qu'est-ce que c'est? Comment j'ai manqué aussi bon ou succulent petit crabe? Quel dommage, catastrophe! Et hop là, dans la sauce, j'ai des farines, flip-flop, ça dégape. J'ai farci des mi-de-pain, sois tranquille, on sent rien. Et je te jure, t'as de la chance, bambino. Tu vas dormir au chaud et faire des rondalos. Fais dodo, petit poisson, et ciao!
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2: J'ai 3 ans, je m'appelle Simba, je suis le fils du lion. 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
3: Ça doit être

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Quelle bestiole as-tu choisi ? J'entends un cours d'eau et du vent dans les arbres, mais pas de son, bestiole. Dans les forêts du massif

0: Dans le buisson, une feuille vient de bouger. J'ai l'impression qu'elle brille. C'est un ver luisant ou alors une luciole.
1: Ah, mais que se passe-t-il? Au secours, on m'aveugle, on m'en veut, je perds mes yeux.
0: Oh, c'est bien un ver luisant. Il s'est caché sous une feuille de sureau. Désolé, j'éteins ma lampe torche tout de suite. C'est un adulte car il mesure 2 à 3 cm de long, la taille d'un trombone. Celui-ci est un mâle. On le reconnaît notamment à ses yeux qui sont tellement gros qu'ils ne supportent pas les lumières trop fortes. On appelle cela être lucifuge, c'est-à-dire craindre la lumière.
1: Par la grâce de la limace, ma vue est revenue. Merci d'avoir éteint. Je préfère te prévenir. Ce soir, je n'ai pas la tête à faire la causette. Je pars à la recherche de

0: Contrairement à la femelle, le mâle verluisant possède des ailes. Il en a même deux paires. Une première bien dure, en forme de carapace. Située sur le dessus de son corps, elle ressemble à celle de son cousin, le coléoptère. En dessous se cache la seconde paire d'ailes, celle qui lui sert à voler.
1: J'ai composé un poème pour ma promise. 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Lueur d'émeraude dans le firmament, pour toi je volerai jusqu'au dernier instant.
0: C'est très beau. Le ver luisant parle d'émeraude, car c'est une pierre précieuse verte, comme la lumière qu'émet sa femelle pour l'attirer.
1: Oh, j'aperçois une lumière. C'est sans doute ma belle qui m'appelle.
0: Le ver luisant s'envole à travers la forêt pour partir à la recherche d'une femelle.
1: Oh, mais quelle est cette odeur qui gâche mon bonheur? Ne me dites pas que... Oh, sauf qui peut, un humain très stupide a pulvérisé de l'insecticide.
0: Le ver luisant vole plus vite. Il a du mal à respirer. Ah, c'est vrai que ça ne sent pas très bon. Le ver luisant continue à progresser dans la zone infestée. Plus que quelques mètres pour sortir de la prairie.
1: De l'air! De l'air pur! Je respire enfin!
0: Ça y est, il est tiré d'affaire. L'ennemi numéro un du ver luisant, c'est l'humain. L'utilisation massive d'insecticides et d'hélicides, des produits destinés à tuer ou repousser les escargots et les limaces, l'empoisonne dès sa naissance, ce qui fait décliner sa population, notamment dans les zones très peuplées, comme le nord de la France, où il a complètement disparu. Au Japon, en revanche, il est très présent. Chaque année, on y célèbre sa beauté lors d'un festival. Ver luisant se dit Tsushi Rotale en japonais. Tsushi signifiant terre et Rotale désigne une luciole.
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0: La femelle du ver luisant ne peut pas voler, mais elle guide le mâle dans sa direction grâce à la lumière qu'elle produit et dont elle contrôle l'intensité. C'est l'une des originalités de cette famille d'insectes. Ils ne s'attirent ni par des odeurs, ni par des sons, mais par de la lumière.
1: Si mes grands yeux te font peur, regarde vers mon cœur.
0: Je crois que tu fais ta déclaration à une lampe solaire.
1: J'ai très bien vu, cher ami Denis. Je répétais mon texte, vois-tu. En même temps, c'est à s'y méprendre. Parole de luisant vert, une lumière ressemble à une autre lumière.
0: Le ver luisant est en effet déstabilisé par la pollution lumineuse qui s'étend dans les villes et dans les campagnes. Ces lumières le détournent de son habitat naturel et l'entraînent vers des zones moins adaptées à sa survie. Durant la période d'accouplement, l'éclairage excessif perturbe sa capacité à repérer les signaux lumineux de la femelle, ce qui diminue ses chances de reproduction.
1: Oh non, ça recommence. Cher ami Denis, éteins ta lampe. C'est un calvaire.
2: Ah, ce n'est pas moi. Nous sommes tombés au beau milieu d'une fête en plein air. Tous les projecteurs sont allumés.
1: Je ne vois plus rien. Oh, je ne sais plus où je vais. Oh, rage. Oh, désespoir. Oh, lumière ennemie. N'ai-je donc tant volé que pour périr ici?
2: Cette fois, c'est grave. Le ver luisant est carrément désorienté. Il vole à gauche, à droite, il fait des zigzags. Il ne comprend plus où il va. Oh ! Il vient de se poser au sol. Il rampe pour essayer de quitter la fête.
1: Je vais y arriver, ma dulcinée. Oh, s'il le faut pour toi, je ramperai jusqu'au bout de la forêt.
2: Au milieu des danseurs. Leurs pieds virevoltants le frôlent dangereusement. Oh, si ça continue, ils vont l'écraser.
1: Encore un dernier effort. Oh, ça y est, de la mêlée, j'ai triomphé. Je vais pouvoir repartir. Si j'avais été plus jeune, j'aurais rompu le jeûne. Déguster un petit jus d'escargot frais m'aurait aidé à décoller.
0: Lorsqu'il est à l'état de larve, le ver luisant mange tellement qu'il n'a plus du tout faim une fois adulte. Il vit sur ses réserves accumulées lors de sa jeunesse. Les larves de ver luisant tuent leurs proies, qui sont bien souvent plus grandes qu'elles, grâce à un venin paralysant. Une fois la cible paralysée, la larve injecte des enzymes digestives qui liquéfient sa proie. La larve peut alors tranquillement déguster un jus d'escargot ou de limace.
1: Oh, oh !
0: Ça y est, le ver luisant reprend son vol.
1: Cette fois, c'est la bonne. J'aperçois au loin la plus belle des lumières.
0: Perchée en haut d'une herbe, la femelle dresse son abdomen en l'air et met le spotlight à fond.
1: Quand elle me prend dans ses pattes, qu'elle m'envoie 10 000 watts, je vois la vie en vert. Elle brille comme un joyau, me trouve tellement beau, et ça me fait quelque chose.
0: La couleur verte est intense et continue. Le spectacle est magique. Alors que les mâles n'allument qu'un segment parmi la dizaine qui forme leur abdomen, les femelles en font briller 2, de façon bien plus intense. Ce sont les championnes du lampion. Pour briller ainsi, elles fabriquent 2 composés chimiques, la luciférine et la luciférase, qui produisent une réaction chimique en se rencontrant. On appelle ce phénomène la bioluminescence. Même ses œufs brillent.
1: Allons luisant de la forêt, le jour de gloire est arrivé. Pour me reproduire enfin, ma vie je suis prêt à donner.
0: D'une façon générale, les vers luisants ne survivent à leur reproduction que quelques heures ou quelques jours. Cet accouplement tant attendu signifie donc la fin de leur vie. Il est temps pour eux de laisser la place à leurs larves. Mais pour l'instant, ils profitent du moment.

0: Bravo, Tsushi Rotale est le mot pour dire verluisant en japonais. C'était une aventure parfois éblouissante, mais surtout, c'était bestiolement génial.
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0: Waouh ! Elle était chouette, cette chanson. Allez, maintenant, on va s'évader avec une nouvelle histoire. Tu me rejoins ?
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2: Coucou.
3: Coucou.
2: Tu es là ? Tu m'entends ? Alors, ouvre grande tes oreilles, je vais te raconter une histoire. Une histoire qui est arrivée à Toudou, mon doudou. Toudou se bagarre. Toudou, mon doudou, est tout mou, tout fou, tout chou. Il me suit partout. Tiens, le voilà. Aujourd'hui, tout est très calme dans la classe. Toudou et ses amis Doudou jouent tranquillement à la dinette. Le lapin prépare le repas. L'hippopotame met la table. La souris s'occupe des verres, des fourchettes et des cuillères. Toudou s'amuse bien. Il est très heureux de jouer à la dinette avec tous ses amis Doudou. Tout est prêt. Ils mangent ensemble un délicieux repas. Oh ! Tiens, voilà le canard. Il n'a pas l'air content. Mais qu'est-ce qu'il a ? Mais qu'est-ce qui se passe ? Le canard fait tout tomber sur son passage. Les livres. Les jeux de construction. Les petites voitures. Il n'a pas l'air content du tout. Mais quand le canard s'aperçoit que tous les doudous jouent à la dinette sans lui, qu'il n'a même pas d'assiette, pas de cuillère, pas de fourchette, alors là, il devient fou de colère. Bim ! Il donne un grand coup de patte dans la dinette. Bim, bam, boum ! Toutes les assiettes tombent par terre. Mais ça ne va pas. Toudou est fâché. Il donne un grand coup de cuillère sur la tête du canard. Le canard répond en tirant les poils de Toudou. Oui ! Toudou est très énervé maintenant. Paf ! Ça y est, c'est la bagarre entre Toudou et le canard. Pif ! Bing ! Bang ! Boum ! Heureusement que l'éléphant est là. C'est le plus fort de tous les doudous de la classe. L'éléphant sépare Toudou et le canard. C'est la fin de la bagarre. Il n'y a plus un bruit dans la classe. On entendrait presque une mouche voler. Mais Toudou et le canard sont encore très fâchés. Ils boudent chacun de leur côté. Approchez-vous tous les deux. On va respirer ensemble pour se calmer.

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2: Quelle bestiole as-tu choisi? On dirait qu'elle crache et qu'elle siffle. Nous sommes aux États-Unis, dans une plaine de l'État de Virginie, parsemée de ranchs et de bosquets. Ces cris sont donc certainement les feulements d'un opossum.
3: Là,

0: Il fait nuit, mais je ne vais pas allumer ma lampe de poche. Je préfère avancer dans les hautes herbes avec pour seule lumière la lueur de la lune. Je ne voudrais pas effrayer la bestiole.
1: Va-t'en, coyote de malheur!
0: Oh zut, il m'a repéré! J'ai l'impression qu'il s'est réfugié dans cet arbre frêle juste devant moi.
1: Va-t'en, je te dis! Je ne te servirai pas de dîner! Hors de question,

0: J'ai encore trop à vivre. Je passerai la nuit perché sur l'arbre s'il le faut.
1: C'est bien un opossum. Il arbore un pelage gris magnifique avec deux couches de poils. Des poils courts qui tiennent chaud et des poils longs plus clairsemés qui lui donnent un air un peu ébouriffé. Il mesure au moins 85 cm et doit bien peser 5 kg, comme un gros chat.
0: Allez, le coyote ! Fiche le camp !
1: Ah, mais en fait, ce n'est pas moi qui l'ai repéré, mais un vrai coyote auquel il tente d'échapper. L'opossum s'agrippe fort en haut de l'érable. Le coyote trépigne en bas de l'arbre en espérant qu'il descende ou qu'il tombe. Je vais m'approcher un peu parce que la lumière de la lune ne me suffit pas. Ah zut! Je me suis pris les pieds dans des racines. Ah, ça a fait peur au coyote. Il s'enfuit.
0: Quel trouillard ce coyote. C'est bien... Aïe!
1: La branche a craqué. L'opossum est tombé de l'arbre. Heureusement que ma présence a fait fuir le coyote. Sinon, il aurait pu en profiter pour lui sauter dessus. Oh zut, il ne crie plus, ne bouge plus. Il a la gueule ouverte et la langue pendante. Hé, tu es mort?
0: Mais non, je suis pas morte. Je fais la morte, nuance.
1: C'est quoi cette odeur?
0: Oh, tu vas pas commencer, hein. Quand je fais la morte, je dégage une odeur pestilentielle. Non seulement j'ai l'air décédé, mais en plus, j'ai l'odeur d'une bestiole décédée. C'est fait exprès pour que les prédateurs pensent que je suis de la viande pourrie et soient trop dégoûtés pour avoir envie de me manger.
1: L'opossum se retourne, soulève sa queue sans poils qui ressemble à celle d'un rat et me montre son anus d'où s'écoule un liquide vert nauséabond.
0: Mais c'est une bonne stratégie pour me défendre. Sinon, je suis super propre. Je passe un temps fou chaque nuit à lisser mes poils.
1: L'opossum tire son nom de l'algonquin Apassum. Les algonquins sont un peuple autochtone du Canada. Apassum signifie « animal blanc », même si l'opossum est plutôt gris. Seule sa tête est vraiment blanche, dotée d'un museau pointu, à la truffe rose et d'oreilles noires et blanches.
0: Je me sens mal aimé, je suis le mal aimé.
1: Bon, si on allait manger un morceau pour te remonter le moral.
0: Justement, je connais un bon coin pour casser la croûte, suis-moi.
1: L'opossum se dirige vers un ranch qui se situe à une centaine de mètres devant nous. Il fonce vers les sacs poubelles et les déchire. T'es sûr que c'est le meilleur endroit pour se restaurer des déchets?
0: Ben, carrément, regarde. Il y a des restes de poulet et même des frites. Oh, miam, miam. C'est trop bon. Alors oui, on m'accuse de fouiller dans les ordures, mais je suis un omnivore, moi. Je mange de tout, même les charognes. Si les humains ne veulent pas que je touche à leurs ordures, ils n'ont qu'à les enfermer dans des bennes.
1: Cette bestiole met vraiment n'importe quel aliment à son menu. Des œufs, des insectes, grenouilles, serpents, rongeurs, oiseaux, vers de terre. On ne peut pas dire qu'il soit difficile. Il mange même des cadavres, ce qui accentue sa mauvaise réputation. Pourtant, un charognard, c'est bénéfique pour tout le monde. En mangeant des bestioles décédées, l'opossum empêche la propagation de certaines maladies.
0: Hé, tu sais ce que je mange aussi?
1: Bah non.
0: Par milliers, des tiques.
1: Un opossum adulte mange environ 5000 tiques par an, rien qu'en faisant sa toilette. Il permet ainsi de contenir la terrible maladie de Lyme.
0: Et comment on me remercie? Bah, coup de fusil. En parlant de manger des tiques, je vais me mettre à l'abri derrière le bosquet. Faut que je fasse ma toilette.
1: L'opossum s'est assis par terre et lèche un large trou sur son ventre. C'est quoi ce trou dans ton ventre? Tu es blessé?
0: C'est pas un trou, mais une poche ventrale. Je suis un marsupial, mon petit pote. Le seul d'Amérique du Nord. Tu crois pas qu'ils pourraient en être fiers, les Américains, de leur marsupial national? Ah bon non, ils préfèrent me détester.
1: Les marsupiaux sont des mammifères qu'on trouve principalement en Australie. Mais il en existe quelques espèces en Amérique. Les femelles opossums ont, comme les kangourous, une poche ventrale.

0: centrale dans laquelle elles allaitent et protègent leur bébé.
1: Oh ! Un museau pointu émerge de la poche. C'est un mini opossum qui sort vigoureusement et grimpe sur le dos de sa maman. Oh ! En voilà un autre ! 2, 4, 8 ! Tous s'agglutinent sur le dos de leur mère et forment une belle brochette. Ils sont tout duveteux. Leurs yeux noirs et brillants me regardent avec curiosité. Mais combien sont-ils ?
2: Oh, ben là ! J'ai eu droit à la portée maximum. 13 petits. Bon, allez, c'est pas tout ça. Faut la nourrir, toute cette marmaille.
1: La femelle opossum se faufile dans les hautes herbes vers une mare au cœur de la forêt. Elle se dandine jusqu'au bord avec son chargement de bébé sur le dos.
2: Je savais bien que la pêche serait bonne ce soir. Les nuits de printemps, c'est la fête à la grenouille.
1: L'opossum patauge dans l'eau et en extrait des sortes de colliers bizarres. C'est quoi ? J'y vois rien, il fait trop sombre.
2: Des œufs de grenouille ? Très nourrissant pour mes petits et moi. Oh, oh non ! Des chasseurs ! Vite les choupis, cramponnez-vous ! On monte dans les hautes branches touffues de ce grand chêne juste devant.
1: Les pieds de l'opossum possèdent un pouce opposable. C'est grâce à lui qu'elle attrape tout ce qu'elle veut et grimpe aussi facilement aux arbres. L'opossum disparaît derrière les feuilles. Certains petits se sont réfugiés dans la poche, tandis que d'autres se tiennent solidement sur le dos de leur mère, avec leurs pattes ou leur queue. La queue des opossums est préhensible. C'est une sorte de cinquième main.
2: Ah ! On dirait que les coups de feu s'éloignent.
1: Ouf ! Tu descends ?
2: Oui. Tu comprends maintenant pourquoi je te dis que... Je suis la mal-aimée ! Je suis la mal-aimée !
1: Oui, mais pas la peine de chanter, hein.
2: Je me plains parce que vous, les humains, vous êtes pas des rigolos. Mais moi, j'étais là avant vous. J'étais là en même temps que les dinosaures il y a 70 millions d'années. Enfin, pas moi, la femelle opossum de bestiole, hein. Mais mes ancêtres, nous, on a survécu à l'astéroïde qui a détruit les plus grosses bestioles que la planète ait jamais portées. Alors, les humains, finalement, vous nous faites pas peur. Si ça se trouve, on sera même encore là après vous. Allez, le jour se lève. Il est temps pour nous d'aller au dodo. Salut, Denis!
1: Dormez bien! Après toutes ces émotions, moi aussi, j'ai besoin de repos. Bye bye, opossum! Pendant cette aventure, nous avons entendu que le nom de l'opossum vient de l'algonquin apassum. Que signifie ce nom? Animal noir? Animal blanc? Animal ébouriffé? Bravo ! Apassum signifie bien « animal blanc » en algonquin, la langue d'un peuple autochtone du Canada. C'était une aventure à l'américaine, mais c'était bestiolement génial.
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2: 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Je suis le mal-aimé.
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1: Les aventures d'Octave et Milo. À la ville. Salut, petites oreilles. Aujourd'hui, tu vas entendre la musique de la ville. La musique des boulevards, des jardins publics, des fontaines. Une musique qui sent bon la gaufre et la barbe à papa. Alors n'oublie pas ton plan de métro et suis-nous. On va bien s'amuser.

Octave et Mélo se baladent dans les rues de la ville. C'est immense ici. Et il y a beaucoup de monde. Il y a ceux qui vont au travail, ceux qui attendent le bus, ceux qui achètent du pain. Tiens, devant eux, une dame qui promène son chien. Je te parie qu'Octave va se prendre les pieds dans la laisse. Quel rêveur!

Ce soir, nos deux voisins copains et musiciens vont à l'opéra pour la première fois de leur vie. Ce n'est pas tout près, mais ils sont partis très en avance. Ils vont profiter du trajet à pied pour visiter la ville. Excellente idée. Tous ces magasins. Octave et Mélo n'en reviennent pas. Des chaussures, des valises, des vêtements, des téléphones, des livres, des plantes, des tissus, des outils. On trouve tout ce qu'on veut ici. Un peu plus loin, à l'angle d'une rue, ils entendent un bel air de violon. Mais d'où vient cette musique ? En levant la tête, ils voient une violoniste très concentrée qui s'entraîne la fenêtre ouverte. Ils restent un moment à l'écouter avant de reprendre leur route. Pour aller à l'opéra, il faut traverser le grand jardin public. Il est beau, avec sa fontaine, ses grands arbres et surtout son marchand de glace. Je suis sûre qu'ils vont vouloir en acheter une. Gagné ! Chocolat pour Octave, vanille pour Mélo. Et après ça, une petite partie de chat perché sur les bancs. Les deux amis s'amusent comme des petits fous.

0: Et l'opéra alors ?
1: C'est pour quand ?
0: Justement, le voilà, devant eux. Magnifique ! Octave regarde sa montre, ils sont pile à l'heure. Tout le monde s'installe. L'orchestre est là. Le rideau se lève. Chut ! Ça va commencer.

magique. En sortant du spectacle, Octave et Mélo ont des étoiles dans les yeux. Ils rentrent se coucher en sifflotant dans les rues. Et toi, petites oreilles, tu sais siffler aussi ? Alors essaye de te joindre à eux. Si tu sais pas siffler, c'est pas grave. Tu peux aussi fredonner la mélodie.

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2: En attendant la prochaine histoire, on va danser un peu. Tu me donnes la main ? Allez, c'est parti !

0: Un tapis sur terre.
1: Pour faire la colle à cœur brisé, mélanger dans une éprouvette un peu de farine et de lait.
2: Ah non, zut, ça c'est la pâte à crêpes, ça.
1: 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Peler des pommes, casser un œuf, mettez au four thermostat neuf. 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
1: Aujourd'hui, nous allons parler du roi des crassous, du prince du dégoûtant, du plus grand des craspecs. Je veux bien sûr parler de Cacahuète. Mais quoi? Vous connaissez pas Cacahuète? Mais Cacahuète, c'est la star de la ville Auger, la ferme qu'il y a à côté de chez moi en Bretagne. On peut aller s'y balader, faire du toboggan, escalader des jeux, mais surtout voir les ânes, les moutons, les dindons, les oies, les poules, des petits lapins. Et le clou du spectacle, un gros cochon qui est là depuis toujours, qui s'appelle Cacahuète et qui est tellement célèbre à Saint-Brieuc qu'il y a même une BD qui raconte ses aventures. Les cochons, ça se roule toujours dans la boue. Mais est-ce qu'ils sont vraiment sales? Et puis, ils mangent quoi? Et ils écoutent quoi comme musique? Quel est leur holi préféré? Est-ce qu'ils arrivent à faire des Legos avec leurs grosses patounes? Pour le savoir, j'ai demandé à ma copine, la vraie journaliste de France Inter, le France Inter des grands, hein, Dorothée Barba, d'aller interviewer la star des cochons. Je veux bien sûr parler du seul, de l'unique, Cacahuète. Salut Dorothée.
2: Salut Baride.
1: Oh waouh, salut Dorothée. Mais Dorothée, pourquoi tu as une pince à linge sur le nez?
2: À cause de l'odeur, ça bue les cochons d'or?
3: Non mais ça va pas. Moi je pue. Moi je pue.
1: Bah ouais, un peu. Ouais, quand même.
3: Oui, bon j'avoue, je pue. Donc enchanté, je m'appelle Cacahuète, comme une cacahuète en fait.
2: Enchanté Cacahuète. Alors Cacahuète, si mes informations sont bonnes, vous êtes un cochon.
3: Alors, je suis plutôt une cochonne. Je suis une femelle, et la femelle du cochon, on appelle ça, eh bien, une truie.
2: Mm-hmm. Alors, je vais rentrer tout de suite dans le vif du sujet. Poser la question qui intéresse nos petits auditeurs et nos petites auditrices. Combien de caca faites-vous par jour?
3: Mais enfin, Dorothée! Mais comment pouvez-vous me demander ça?
2: C'est important, Cacahuète. Le caca, c'est la vie. Bon, je vais vous aider. Hein. On m'a dit qu'un cochon adulte comme vous, ça pouvait faire 3 gros kilos de caca par jour. C'est vrai?
3: Oui, c'est vrai. Et j'ai une petite manie. Je fais toujours mon petit tas de caca très loin de l'endroit où je dors. Au moins à 6 mètres. Moi, je suis propre, hein. Je veux pas dormir à côté de mes toilettes, hein.
2: Ah bah moi, pareil. Donc la réputation des cochons qui sont censés être sales, ce n'est pas tout à fait vrai?
3: Pas tout à fait, non. On est sales parce qu'on se roule dans la boue, c'est vrai. Mais ce n'est pas pour être les plus crassous possibles. En fait, c'est notre crème solaire. Si on ne se roule pas dans la boue, eh bien, on attrape des coups de soleil. C'est pour ça que l'été, je passe mon temps à dire à mes porcelets « Si tu sors, tu te protèges, hein !» Et eux, ils disent « Mais maman, j'aime pas ça, ça colle !» Si, tu te roules dans la boue, sinon tu sors pas. Mais maman, je m'en moque. Et comme on transpire pas, bah c'est pareil. Quand il fait chaud, on aime se rouler dans l'eau, voilà. C'est pas sorcier.
2: Ah d'accord! Mais ça veut dire qu'il n'y a pas de déodorant pour cochon?
3: Non! Il n'y a jamais de pub à la télé qui dit coin coin coin coin coin coin coin coin coin coin coin. Dès le matin, je suis groin groin.
2: En parlant de groin, il paraît que le vôtre est assez fantastique.
3: Mon nez? Ah mais oui, il est super mon nez! Il est tellement super que je me demande pourquoi on m'appelle Cacahuète et pas Cléopâtre, qui avait, paraît-il, un nez fort joli. Non, mon nez, il est 2000 fois plus sensible que les nez des humains.
2: Ah oui, et avec ces 2000 fois, vous n'arrivez pas à vous sentir vous-même parce que vous puez, hein?
3: Mais c'est la boue, Dorothée! Mon nez, il peut sentir une odeur à 11 km. Et je peux même sentir des choses qui sont enterrées très profond sous la terre, jusqu'à 7 mètres de profondeur. C'est pour ça que j'adore chercher les truffes.
2: Les truffes? Les champignons?

0: pignon très cher. Mais comment vous faites?
1: Ma salive a la même odeur que les truffes. Donc, j'ai pas envie de me vanter, mais je reconnais l'odeur.
0: Ah oui!
1: Avec mon nez, je peux chercher des choses dans le sol. On dit alors que je fouisse.
0: Mais alors ça veut dire que si mon fils farfouille dans son cartable, je peux lui dire « Mais enfin, qu'est-ce que tu fouisses? Arrête de fouisser, s'il te plaît !»
1: Il farfouille avec son nez, votre fils?
0: Non.
1: Alors non.
0: Ok.
1: Hélas, je suis au regret de vous annoncer, Dorothée, que votre fils n'est pas un bébé cochon, un porcelet.
0: Et pourtant, sa chambre est une vraie porcherie.
1: Oh ben sinon, qu'est-ce que je peux vous raconter? Ah ben voilà, mon alimentation par exemple. Je suis omnivore, comme vous, les humains.
0: Quoi? Vous mangez les hommes?
1: Mais non! Être omnivore, ça veut dire qu'on mange de tout.
0: Même des choux de Bruxelles?
1: On adore ça! Je mange aussi bien des légumes que des fruits, que des choses qu'on trouve dans la terre. En fait, c'est pas compliqué. Si ça se mange, je le mange. D'ailleurs, au Moyen-Âge en France, on nous donnait tous les restes à manger, à tel point qu'on servait même de poubelle. Au XIIe siècle, certains cochons avaient même une clochette autour du cou. Et leur travail, c'était de se balader dans les rues de Paris afin de nettoyer les immondices. Il faut dire aussi qu'à l'époque, on vivait vraiment avec les gens. On était des cochons de compagnie presque. On était pratique, en plus de recycler les déchets à notre façon.
0: En caca?
1: Oui, voilà, oui, en caca. On chauffait les maisons et puis on nous mangeait aussi. Bon, on nous mange toujours, hein. Mais à l'époque, on était vraiment des stars.
0: Aujourd'hui, vous êtes connu pour être très intelligent.
1: Ah ça oui, on est très intelligent. On se souvient de plein de choses. On sait reconnaître les visages des humains. On est curieux. On sait reconnaître notre nom quand on nous appelle. Et on sait même nager. J'ai des cousins qui ont même réussi à jouer à des jeux vidéo avec un joystick et tout, hein.
2: Trop cool.
1: Nous adorons le contact avec les autres et quand on est petit, on adore jouer et faire semblant de nous battre. Mais nous n'avons pas que des qualités. Nous avons notamment un défaut.
0: Lequel? L'odeur?
1: Non! Quand on parle fort. Le cri du cochon s'appelle le grognement ou le couinement. Et quand on est très énervé, on crie tellement fort que c'est un bruit de 115 décibels.
0: Quoi? 115 décibels? Mais c'est le bruit d'un concert de rock!
1: Salut les cochons rockers! On se présente, on est les Rage Against the Groingroing. Bienvenue à notre concert!
0: C'est vrai que quand une truie gronde ses petits, ça fait un boucan terrible. D'ailleurs, parlons-en des petits. Combien de temps êtes-vous enceinte?
1: Environ 3 mois et demi. On dit même, pour s'en rappeler, qu'on met bas au bout de 3 mois, 3 semaines et 3 jours. Et je peux avoir beaucoup de bébés en même temps. Le record, c'est 36 porcelets d'un coup.
0: 36 bébés d'un coup? Et vous allez bien? Mais vous devez être crevée, ma pauvre!
1: Mais pas moi, Dorothée! C'était en 1993. Une truie a donné naissance à 36 petits cochons!
0: Ils devaient être débordés, les parents. Moi, je vois, hein, j'ai 2 enfants, je suis déjà débordée. Alors, avec 36 bébés en même temps... Une dernière question, cacahuète pour la route. Tous les cochons sont roses avec des poils courts, comme vous?
1: Mais non! Il existe plus de 500 espèces de cochons. Certains ont des poils, d'autres même des petites bouclettes de laine. J'ai vu un reportage sur une éleveuse, Astrid, qui avait des cochons avec une petite frange sur la tête. On dit qu'on descend des sangliers sauvages. Mais figurez-vous que pendant la préhistoire, il y avait des sortes de gros cochons qui faisaient 2 mètres de haut. On les appelait les antélodons.
0: Nous arrivons à la fin de cette interview. Un grand merci, Cacahuète. Je vous adore.
1: Oh, merci, Dorothée. Moi aussi, je vous adore. Mais vous pouvez peut-être enlever votre pince à la...

0: dégage maintenant.
1: Non, je vais la garder encore un peu.
0: Allez.
2: Ok.
1: Et voilà. Ah, ça pue. Ah, ça pue. Mais ça pue, là. Marine, je rends l'antenne. À vous, les studios.
3: Merci à Dorothée et à Cacahuète pour cette interview passionnante. Voilà, ça c'était les cochons, mais en mini-vulgaire. Eh, hey, psst, Cacahuète, pourquoi ça pue autant, là?
0: Bah, je suis propre, mais là, j'avais pété.
3: Oui, oui, c'est bien ce que je me disais, oui.
0: Bah, elle l'a bien cherché, non? Avec sa pince à linge.
3: J'avoue.
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0: c'est très ressemblant.
1: Ouais, mais c'est pas tout. Regarde, regarde.
2: Il y a aussi le soleil.
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0: Oui, je vois.

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1: 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Salut, petites oreilles. Dans cet épisode, tu vas entendre la musique de la Terre. Une musique pleine de racines, de graines enfouies et surtout d'insectes avec des tas de petites pattes. Alors mets tes bottes, on t'attend dans le potager.

Octave et Mélo sont bien équipés. Des gants, une pelle, un râteau et un arrosoir. Nos deux inséparables voisins vont planter des légumes et des fleurs dans le jardin de leur immeuble.

carottes, salades, épinards, navets, haricots, tournesols et capucines. Octave a les poches pleines de graines. Mélo veut commencer par planter les radis. C'est le plus facile. Et c'est tellement bon.

Ça y est, le terrain est prêt. Mélo commence à tracer des sillons dans la terre pour y déposer les graines de radis. À quatre pattes, le nez au sol, elle rencontre des vers de terre, des mille-pattes et des cloportes qui mènent leur petite vie souterraine. Ça grouille, ça va, ça vient, ça n'arrête pas. Quelle vie trépidante là-dessous! Octave et Mélo ont bien travaillé. Ils font une pause sous le cerisier du jardin. Mais impossible de se détendre. Il y a des fourmis partout et elles commencent à leur monter dessus. C'est Octave! Il s'est assis sur une fourmilière sans le faire exprès. Les fourmis sont paniquées. Elles courent dans tous les sens. Mélo essaie de les compter pour s'amuser. À toi de jouer. Aide Mélo à compter les fourmis si tu en as envie. Trois, quatre, cinq, six, sept, huit, neuf. Il y en a partout. Moi, j'ai déjà perdu le fil.

Tu es encore avec nous quand même? Oui? Super. Octave et Mélo aussi. Ils sont de retour dans le potager. Leur pause n'aura pas duré très longtemps. Il leur reste encore à arroser la terre et à ranger tout le matériel.

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1: Toute cette histoire m'a donné envie de danser. 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
1: Allez, viens, on va remuer nos popotins.
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4: Nous sommes les cinq muses, déesses des arts et proclamatrices de héros.
5: Héros comme Hercule.
6: Avec un super H majuscule. 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

0: Une chaussette verte se promenait dans les bois. Pendant que le loup n'y était pas seulement, voilà, le loup y était et il lui demanda, intrigué.
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Cuba. Quand on laisse tout traîner, voilà, le compte est tout mélangé, na. Si vous avez perdu une chaussette verte, un vieux crayon ou un tuba, un loup, une paire de lunettes, ne cherchez plus, ils sont tous là. Car quand les enfants égarent leurs affaires, elles vont se promener dans les bois, chanter des chansons sans queue ni tête, comme par exemple ce refrain-là. 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
1: Quelle bestiole as-tu choisi?
2: Ça mugit, ça rugit. Attends, attends. Quel étrange grondement!
1: De loin, on pourrait croire au rugissement d'un lion.
2: Mais non.
1: Ah, je crois que j'ai deviné. C'est une bestiole qui possède un long cou et de longues pattes. Le plus gros et le plus grand oiseau du monde, l'autruche. Et si on l'entend, c'est que c'est une autruche mâle. Les femelles sont muettes, elles n'ont pas de cordes vocales. La...

0: J'espère que tu aimes bien marcher dans les dunes de sable et les plaines de gravier, parce que Monsieur Autruche vit loin, en Afrique. Prenons une gourde d'eau pour nous hydrater et une casquette pour nous protéger du soleil. Tu es prêt? On y va. Quel cri puissant! On l'entend à des kilomètres à la ronde. Mais je ne l'ai pas encore vu. Où est-il? Si ça se trouve, il est très loin de nous.
1: J'ai beau crier, j'ai l'impression que personne ne m'entend.
0: Mais quel raffut! Ah, ça y est, il est à côté du buisson. Mais il n'est pas tout seul. Il y a toute une bande d'autruches mâles qui crient chacun leur tour. Pour émettre leur drôle de son, les autruches tiennent leur bec fermé. Leur long cou se met alors à gonfler comme un ballon.
1: C'est presque la fin de la journée et je suis toujours célibataire.
0: À vue de nez, je dirais que cet oiseau mesure dans les 2 mètres. Peut-être même les 2,50 mètres et qu'il pèse 120-130 kilos. Il est magnifique. Les Allemands appellent l'autruche « der Strauss ». Un mot qui veut aussi dire « bouquet », comme un bouquet de fleurs. Peut-être parce que les plumes de l'autruche, qui sont d'un noir luisant et d'un blanc immaculé sur les extrémités des ailes et de la queue, font penser à la beauté d'un bouquet de fleurs. Elles sont si élégantes que dans les années 1920, les couturiers se les arrachaient pour créer des robes, des chapeaux, des foulards, bref, des trucs en plumes. Mais ils n'avaient rien inventé, car les pharaons utilisaient déjà les plumes d'autruche pour fabriquer des tapettes à mouches.
1: C'est bien ma veine. Je m'écosille de toutes mes forces et c'est un humain qui rapplique. C'est vraiment pas le jour.
0: Bonjour, je m'appelle Denis. L'autruche possède une tête vraiment minuscule, avec de très longs cils et des yeux aussi gros que des mandarines. Ses yeux sont même plus gros que son cerveau.
1: Vous ne devriez pas rester ici.
0: Qu'est-ce que vous voulez dire par là?
1: C'est pas un endroit pour vous.
0: Pourquoi? Vous m'inquiétez. Il y a des hyènes, il y a des lions dans les parages.
1: Vous êtes un petit comique, Denis. Si un lion se pointe, je lui mets un coup de patte et bing! Et tu... Il s'aplatit comme une crêpe. Pareil pour les hyènes.
0: Vous n'exagérez pas un peu?
1: Regardez mes cuisses. Elles sont pas musclées, mes cuisses?
0: Ah si, si, extrêmement musclées.
1: Et mes genoux, ils sont pas uniques?
0: C'est vrai que vous avez 2 rotules à chaque genou. La rotule, c'est ce petit os qui s'emboîte dans l'articulation du genou et qui aide bien pour gambader. Aucun autre animal que l'autruche n'a 2 rotules dans chaque genou.
1: Et mes pieds? Vous les voyez, mes pieds?
0: Ah oui, oui, mais...
1: Qu'est-ce que vous voyez?
0: 2 doigts. Le doigt intérieur est le plus gros des 2. Il possède d'ailleurs un ongle impressionnant, une vraie griffe.
1: Eh bien, cet ongle-là, il me sert d'arme. Si je le dégaine, je peux vous dire que votre lion, il passera un sale quart d'heure. Un coup de griffe et clac!
0: Alors si c'est pas à cause des lions, pourquoi êtes-vous de mauvaise humeur?
1: Pour vous dire la vérité, vous débarquez en pleine saison des amours. Mes copains et moi, on n'a pas envie de rester célibataires. Si on crie comme ça, c'est pour faire venir nos copines.
0: Avec un cri pareil, elles ne peuvent pas vous rater. Elles ne vont sûrement pas tarder.
1: Encore faut-il que l'une d'entre elles me choisisse. Et ça, c'est pas gagné. Mais qu'est-ce que vous avez, Denis? Ça vous gêne que je vous parle de ça? Vous êtes tout rouge.
0: Non, pas du tout. J'ai juste un petit coup de chaud. Il fait au moins 40 degrés. Je ne suis pas habitué. Il n'y a pas un bout d'ombre à l'horizon. Alors, je vais me rafraîchir un peu.
1: De l'eau? Vous avez de l'eau?
0: Vous en voulez?
1: C'est pas de refus. J'ai le gosier tout sec. Vous pouvez pas m'en verser dans le bec?
0: Bah, bien sûr.
1: Encore un peu.
0: Ah, mais ma gourde est vide. Je vous ai tout donné.
1: C'est pas votre gourde qui va étancher ma soif. De toute façon, moi, j'ai tout le temps soif.
0: Mais comment vous faites ici dans le désert pour trouver de l'eau?
1: Je bouge, Denis. Lever, 40 minutes avant le soleil. Coucher, 40 minutes après lui. Entre les deux, je cours pour trouver des points d'eau. Toute la journée. Je peux faire 10, 20, 30 kilomètres. Et même plus s'il le faut. Quand il fait très chaud, j'ai besoin de boire 6 litres d'eau par jour. Quand je n'en trouve pas, je mange des fruits et des plantes grasses salées bien juteuses. C'est pour ça que j'ai une vie de nomade du désert. Je me déplace en fonction des points d'eau. Bon, vous venez, Denis ? Il y en a un juste à côté !
2: Oui, oui, j'arrive. Mais attendez, je suis pas aussi rapide que vous. Vous êtes un champion de la course à pied. Vous allez au moins 5 fois plus vite que moi.
1: Ne le prenez pas mal, Denis. Mais je vais au moins 10 fois plus vite que vous. Je fais régulièrement des pointes à 90 km/h.
2: Mais alors, vous allez aussi vite qu'une voiture?
1: Oh, une voiture peut-être pas. Mais les hyènes et les lions ont du mal à me rattraper, d'autant que je démarre à la vitesse de l'éclair.
2: Mais là, avec le vent qui nous arrive en pleine face, ah, vous allez vous envoler. Et pour un oiseau qui sait pas voler, c'est pas un peu risqué, ça?
1: Le risque, là, Denis, c'est la tempête de sable qui va débouler sur nous. On n'a pas le choix. On va devoir s'aplatir.
2: Quoi? Une tempête de sable? Mais où? Il y a juste un peu de vent.
1: Regardez à l'horizon.
2: Ah, je ne vois rien. Ah, si. Ah, bah, dites donc, vous avez une excellente vue. Hein.
1: Faites comme moi, Denis. Tournez le dos au vent. Baissez-vous et repliez vos jambes.
2: Ah, d'accord.
1: Non, mais pourquoi vous mettez votre tête dans le sable?
2: Je sais pas. C'est ce que font les autruches, non?
1: Mais pas du tout. Quelle idée, non, mais... Posez votre tête juste au ras du sol.
2: Mais pourquoi?
1: Pour éviter de vous prendre les bourrasques de sable en pleine tête. Enfin, collez-vous à moi, parce que sans plume, vous allez être balayé.
0: Ah, quelle chance elle a, cette autruche. Pour se faire un coupe-vent, elle a juste à replier ses pattes sous elle et positionner les plumes de sa queue en éventail. Je vais essayer de profiter de ce paravent de plumes. Ah, ça me fait penser que la réputation de l'autruche est complètement fausse. On dit qu'elle est peureuse, qu'elle évite de voir la réalité en face, parce qu'elle met la tête dans le sable. C'est pas vrai du tout. La preuve. On dirait que la tempête est passée, mais toujours pas d'autruche femelle à l'horizon.
1: Vous devriez vous secouer, vous aussi, Denis. Vous avez du sable plein les cheveux. Bon, on va le boire ce coup.
2: Ouais, ouais, j'arrive.
1: Qu'est-ce que vous marchez lentement? Ah, ça y est, on est arrivé.
2: C'est vraiment un tout petit point d'eau. Mais c'est mieux que rien.
1: Ah, ça y est, Denis, je les vois. Il y a toute une bande de copines qui débarquent.
2: Qui? Ah oui, mais...
3: Mais où ça?
1: Là-bas, au pied de la dune.
2: Ah, je ne vois rien. Mais si vous le dites... Vous faites quoi, là?
1: En attendant qu'elles arrivent, je commence à creuser un nid avec ma griffe.
2: Déjà?
1: Ouais, comme ça, je serai prêt.
2: Là, dans le sable?
1: Ben oui. Je vais quand même pas construire mon nid dans un arbre.
3: Ah oui, logique, hein, puisque vous ne savez pas voler.
1: Voilà. On se débrouille très bien sans voler.
2: Bien sûr, bien sûr. Et les œufs, c'est vous qui allez les couver?
1: Ben, vu qu'il faut les couver au moins 6 semaines, on fera moitié-moitié. Ma compagne la nuit et moi le jour.
2: Ah, je les vois maintenant, vos copines avec leurs plumes toutes brunes.
1: Va falloir que je crie plus fort que les autres mâles si je veux me faire remarquer. Denis, j'ai l'impression qu'il y en a une qui s'approche de moi. Elle baisse la tête et fait vibrer ses ailes.
2: On dirait qu'elle vous a choisi.
1: Je vous laisse. Elle va se demander pourquoi je ne commence pas ma parade de séduction. Elle va croire que je m'intéresse pas à elle. Alors.
2: Oui, allez-y. Au revoir.
0: Je vais profiter du point d'eau pour remplir ma gourde. Quelle parade spectaculaire, celle de la parade amoureuse. L'autruche déploie ses ailes en écartant ses plumes et se met à danser. Puis il balance lentement ses ailes, effectue des petits mouvements de tête et du cou, et après avoir fait semblant de brouter de l'herbe ou d'avaler des cailloux, il se déplace rapidement autour de la femelle. Ce genre de parade peut durer 1 quart d'heure, et même parfois jusqu'à 3 heures.
1: Au revoir, Denis! Je compte sur vous pour nous laisser un peu d'eau!
0: Ah non, pas d'inquiétude! Je remplis juste ma gourde! Pendant cette aventure, nous avons entendu comment se dit autruche en allemand. À ton avis, Stress, Strauss, Strasse. Bravo! C'était bien Strauss qui veut dire autruche en allemand. C'était bestiolement génial!
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Avant que je me couche, faut toujours que je me douche. 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
1: 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Le yoga. Salut, petites oreilles. Dans cet épisode, tu vas entendre la musique du yoga. Celle qui repose le corps et apaise l'esprit. Alors, viens te détendre et ouvrir tes chakras avec Octave et Milo. Octave et Milo adorent aller à l'école le mardi parce qu'après la cantine, il y a cours de yoga avec Maria. Maria, elle est douce et très gentille. Et puis, elle a une belle voix grave et reposante. Quand elle parle, tout le monde se calme. Et même qu'une fois, Octave s'est endormi pendant le cours. Les enfants préparent la salle avant son arrivée. Ils déroulent les tapis et tirent les rideaux pour tamiser les lumières. La voilà. Quand Maria arrive, elle commence toujours par demander aux enfants comment ils vont. Et puis, elle leur dit de ne pas oublier de laisser tout leur petit tracas derrière la porte. Ça fait rire Milo qui les imagine tous entassés les uns sur les autres en train d'attendre la fin du cours. Bien fait pour eux! Ils n'avaient qu'à pas nous embêter! Aujourd'hui, la professeure commence le cours en proposant aux enfants d'imaginer qu'ils sont des chats et que comme eux, ils aiment s'étirer de tout leur corps. Octave pense tout de suite à son chat Fripouille qui s'étire dans tous les sens à chaque fois qu'il se réveille d'une petite sieste. Et justement, Maria leur demande de se coucher sur les tapis et de tirer leurs bras et leurs jambes le plus loin possible de leur corps, comme s'ils voulaient toucher les murs de la pièce. On tire, on tire, on tire! Et puis on relâche. Ah, c'est vrai que ça fait du bien! Maintenant, tous à quatre pattes pour faire la posture du chat. Allez, à toi de jouer. Aide Octave et Milo à faire la posture du chat. Maria montre en même temps la position. Elle s'installe à quatre pattes, le dos bien droit. Lentement, elle enroule son dos et rentre sa tête vers son ventre. Ses yeux regardent son nombril. Et puis, tout doucement, elle déroule son dos jusqu'à le creuser et regarder vers le ciel. Et toi, tu y arrives? Prends bien ton temps. On enroule, on déroule. Maria invite aussi tous les enfants à se concentrer sur leur souffle qui doivent suivre les mouvements. Il faut inspirer quand on enroule le dos et expirer quand on le déroule. C'est bon pour toi? La professeure passe entre les tapis pour corriger les postures de ses élèves. Octave en profite pour faire un petit miaou. Tout le monde rigole, même Maria. Tiens, mais il y a un chat qui se cache dans la salle? Allez hop, tout le monde debout. Le cours continue avec un exercice d'équilibre. Les élèves doivent tenir sur une seule jambe en regardant bien devant eux. C'est la posture de l'arbre. Les petits élèves s'exécutent tant bien que mal. Pas facile d'être stable sur une jambe. Octave est impressionnant. Il n'est pas tombé une seule fois. Il regarde loin devant lui, solide sur sa jambe, bien ancrée dans le sol. Mélo a fait plusieurs tentatives, mais elle n'arrête pas de perdre l'équilibre. Bouh, c'est difficile. Elle s'énerve. Mélo, le plus important, ce n'est pas de réussir à faire la position, mais d'écouter son corps, lui dit Maria, qui s'est approchée d'elle. Oui, mais d'habitude, j'y arrive bien. Peut-être qu'aujourd'hui, ce n'est pas le bon jour. Ce n'est pas grave. Maria a toujours les mots gentils. Ça fait du bien à Mélo. Les enfants font encore quelques positions et puis Maria les invite à s'allonger confortablement sur le tapis, les yeux fermés, les bras un peu écartés de leur corps pour la relaxation finale. Elle commence à leur raconter une histoire. C'est le matin. Vous êtes allongés dans une prairie. L'herbe est douce et tendre. C'est un matelas douillet sur lequel il fait bon se coucher. Vous êtes merveilleusement bien installé, en harmonie avec la nature. Le soleil réchauffe votre peau délicatement, que c'est agréable. Un petit vent léger caresse gentiment votre visage. Tout en fermant les yeux, vous regardez autour de vous et vous admirez la beauté qui vous entoure. Les fleurs sauvages, les papillons qui volettent à droite, à gauche, les abeilles qui butinent, les petites fourmis qui s'activent. Vous entendez aussi les oiseaux chanter autour de vous et au loin, un chien qui aboie. Et maintenant, vous sentez le parfum de la terre encore fraîche de la nuit, celui de l'herbe mouillée et de la mousse. Quel plaisir! Vous prenez un moment pour respirer l'air frais et pur de cette douce matinée. Vous respirez tranquillement, calmement, et cela vous rend heureux. À part le souffle des élèves, on n'entend pas une mouche voler. Ah mais si, tiens, il y a quelqu'un qui ronflote. C'est Octave qui s'est endormi. Encore, le coquin. Ça veut dire qu'il est bien détendu. Allez, chut, on le laisse se reposer. 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
3: En attendant la prochaine histoire, on va danser un peu. Tu me donnes la main ? Allez, c'est parti !
4: Il faut dormir maintenant. Les parents veillent sur vous. Tout est calme et rassurant. Bonne nuit, petit loup. Blotti au fond de vos draps, les étoiles ont fait leur nid. C'est Morphée qui vous tend les bras. Bonne nuit, mes chéris.
5: J'entends comme un bruit qui remue dans le placard, un cliquetis gesticulant dans le noir, ce doit être le vent. Voilà ce qu'on me dit tout le temps.
6: J'entends quelqu'un qui respire derrière ma porte, une espèce de vampire à moitié cloporte, ce doit être dans ma tête. Voilà ce que l'on me répète.

0: Le soleil arrive enfin, debout les petits loups. Sachez que les seuls monstres qu'il y ait ici, c'est vous.
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0: C'est terrible, c'est affreux.
1: Hein? Quoi?
0: Et il se moque de tout.
1: Mais qui?
0: L'amour s'amène et nous, pauvres pouilleux, il nous jette tous les deux.
1: Oui, je comprends bien.
0: Sous les diamants des étoiles.
1: Oui.
0: Quel magique univers.
1: Univers, oui.

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2: Quelle bestiole as-tu choisi ? Qu'est-ce qui peut gratter comme ça ? Ça vient de sous la terre. Mais bien sûr, c'est la taupe !

0: Eh, mais c'est la grande évasion là-dessous. Tiens, j'aperçois un petit museau au milieu de cette motte de terre. Et, oh la voilà, je la reconnais avec son poil noir et soyeux. Elle fait la taille d'un petit chat. Salut la taupe! C'est pas trop dur de creuser des galeries avec ton museau?
1: Erreur, mon vieux! C'est avec mes deux pattes avant que je creuse. Et elles sont parfaites pour ça, puisqu'elles sont en forme de pelle. Mon museau me sert plutôt à trouver de la nourriture. Enfin, quand il y en a, parce qu'ici, c'est la misère. Il n'y a rien à se mettre sous la dent dans ce jardin. Pas à l'ombre d'une protéine. Ni ver, ni lombric, ni cochenille ou limace. Pas même une petite larve, que des racines. Oh, que de la bouffe végane et ça, c'est pas mon truc.
2: Les taupes dépensent beaucoup d'énergie à creuser leur tunnel sous la terre. Il faut donc qu'elles alimentent leur corps en permanence. Si elles s'arrêtent de manger ne serait-ce qu'une demi-journée, elles meurent.
1: Oh, tout ça m'inquiète d'autant plus que je commence vraiment à fatiguer là. Creuser, ça pompe déjà beaucoup d'énergie, alors t'imagines avec des bébés dans le ventre. Oh, je suis affamée.
2: La gestation de la taupe est assez rapide. En 4 semaines, la femelle peut accoucher de 3 à 5 petits. Si elle veut pouvoir les allaiter tranquillement avant qu'ils prennent leur indépendance, elle doit trouver un endroit vraiment calme.
1: Ils ont un tunnel sous la Manche. Il n'y a vraiment rien à grignoter par ici. Je ne sens rien du tout. Et pourtant, je peux te dire que j'ai un super flair. Je peux sentir un ver immobile à travers 10 cm de terre. Oh, mais c'est pas vrai! Oh, c'est lui, là! Le jardinier, mon pire cauchemar! Oh, je l'entends marcher au-dessus de moi. Mais qu'est-ce qu'il a encore trouvé pour me pourrir la vie? Oh, berk de la naphtaline! Oh, empoisonneur!
2: La taupe a très mauvaise réputation auprès des amateurs de jardin, parce qu'elle ravage leur pelouse. En creusant des galeries souterraines pour trouver leur nourriture, elles déplacent de la terre qu'elles évacuent en l'expulsant vers l'extérieur. Résultat, le jardin est parsemé de taupinières et de petits monticules de terre qui lui confèrent des allures de champ de bataille. Les amateurs de jolis jardins bien plats rivalisent d'ingéniosité pour se débarrasser de celles qui creusent ces trous. La taupe. Eh ben, j'ai l'impression qu'aujourd'hui, sur terre et sous terre, c'est la guerre.
1: Ouais, c'est la guerre. Ils sont quand même stupides d'essayer de nous déloger ces pelousophiles en herbe. Parce que mes galeries ont un effet drainant. Je suis une militante active de la bioturbation, du remaniement des sols, du mélange des sédiments. Et tout ça, c'est que du positif pour leur jardin. Alors, tu devrais plutôt me dire merci, l'empoisonneur.
2: En creusant, la taupe participe en effet à l'aération et l'amélioration des jardins, car elle élimine les bestioles qui viennent squatter les galeries abandonnées. Sans taupe, le jardin serait sans doute envahi et ravagé par les insectes.
1: Bon, j'abandonne la partie ici. Ce jardinier me pourrit la vie et m'empêche de creuser tranquille. Allez hop, demi-tour. C'est pourtant pas compliqué à comprendre. J'arrêterai d'évacuer de la terre quand j'aurai fini de creuser mon habitat. Il est marrant, lui. Toute cette terre remuée, faut bien que je la mette quelque part. On se croirait dans Top Gun. Hier, il a mis du purin de sureau, de l'oignon et de l'ail sur mes taupinières. Tout ce que je déteste. Un vrai poison pour mes papilles.
0: Avec tous ces mouvements de va-et-vient pour trouver une échappatoire, la pauvre taupe est très affaiblie. Il va falloir qu'elle trouve vite une solution pour manger quelque chose, sans quoi elle ne pourra plus avancer.
1: Ne me dites pas que je vais finir ma vie dans ce trou. Ce serait trop bête. Et allez, ça recommence. Il ramène son chien maintenant.
0: Ah, elle se met à gratter. Elle s'affole et pousse des petits cris perçants. Elle prend son courage à deux pattes et rebrousse chemin. Elle gratte la terre et lutte pour se déplacer.

0: ce ne sont pas les obstacles qui posent problème, mais son état de taupe en gestation. Elle faiblit à vue d'œil. Ah, quelque chose se passe. Elle s'est arrêtée.
1: Nom d'un petit monticule ! Mais qu'est-ce qu'il a encore inventé pour me pourrir la galerie, celui-là ? C'est pas un jardinier ! C'est un assassin ! Non mais j'hallucine ! Il a mis des bornes à ultrasons ! Pire que les aboiements de son chien ! Halte à la persécution !
0: La taupe n'arrive pas à sortir de sa galerie. Elle est constamment obligée de retourner sous terre pour se protéger. Heureusement qu'elle a de la ressource, parce que respirer au fond de ses tunnels, ça n'a pas l'air fastoche. L'air y est pauvre en oxygène. Mais la taupe est dotée d'un appareil respiratoire hors norme, avec des poumons gigantesques. Son sang contient deux fois plus d'hémoglobine que celui des autres bestioles. Respirer sous terre n'est donc pas un problème pour elle.
1: Non mais qu'est-ce qu'il croit, l'horticulteur ? Qu'il a tous les pouvoirs ? Déjà qu'il raconte n'importe quoi à notre sujet, comme quoi nous serions hémophiles et qu'en cas de saignement, l'écoulement ne pourrait pas s'arrêter ou très difficilement. Alors, qu'est-ce qu'ils font ces meurtriers de jardiniers ? Je te le donne en mille. Ils mettent tout un arsenal d'objets coupants dans nos galeries.
0: L'hémophilie de la taupe est une légende urbaine, enfin, une légende de campagne plutôt. Une histoire certainement due au fait qu'on a parfois trouvé des taupes mortes après des combats entre mâles qui avaient tout l'espace entre la peau et le corps rempli de sang, ce qui n'est pas synonyme d'hémophilie.
1: Moi aussi j'ai des gadgets et des armes taupes secrètes.
0: L'un de ces super gadgets, ce sont ces larges pattes avant, qu'on appelle polydactyles, car elles comportent 6 doigts chacune. Polydactyle, ça vient du grec poly, nombreux, et dactyle, doigt. Elles sont orientées vers l'extérieur et recouvertes de cornes. Très pratiques pour creuser. Elles doivent en partie leur efficacité à un secret. L'un des os du poignet est allongé en faucille et forme presque un sixième doigt. L'os sésamoïde falciforme, qui ressemble à une faux.
1: Ce jardinier ne sait pas que je suis enceinte, sinon j'ose espérer qu'il serait plus clément. Oh, j'en peux plus. Je suis au bout de ma vie. Je ne survivrai pas à un nouvel assaut de sa part. Je vais finir en taupenade. Non, une taupe au top ne peut pas se laisser abattre. Je vais mettre les bouchées doubles. Oh! Je n'ai pas envie que mes taupinots naissent au milieu des poils de chien ou autres pièges à ultrasons. Je veux qu'ils aient une vie normale. Il faut que je trouve un endroit plus calme pour mettre bas. On n'accouche pas sur un champ de bataille. J'avais entamé une galerie un peu plus loin dans le jardin, sous le gros noisetier. Ah, je vais la terminer. Ce sera plus calme. Ah oui, je le sens bien. C'est tip-top ici. Et ça sent bon, la noisette. Je vais pouvoir mettre bas. Salut l'humain. Et bonjour là-haut.
0: Salut la taupe. La taupe est un mammifère fouisseur dont les pattes avant ressemblent à des petites pelles. Munies de 6 doigts recouvertes de cornes, elles sont adaptées à la fouille sous terre. Comment appelle-t-on ces pattes munies de plusieurs doigts ? Polydactyle ? Polytextile ? Ptérodactyle ? Oui, bravo, c'est bien polydactyle. Top of the taupe ! C'était bestiolement génial.
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4: Vraiment ? T'es sûr que tu t'y connais en chaleur ?

0: quand le ciel sera bleu, vous serez là tous les deux pour vivre la grande aventure de la neige en été.
1: Je vais lui dire.
2: Il n'en est pas question.
0: En été.
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Coucou. Coucou. Tu es là? Tu m'entends? Alors, ouvre grande tes oreilles, je vais te raconter une histoire. Une histoire qui est arrivée à Toudou, mon doudou. Toudou et armoire. Toudou, mon doudou, est tout mou, tout chou, tout fou. Il me suit partout. Tiens, le voilà. Ce matin, Toudou, mon doudou, s'est installé dans la capuche de mon manteau pour ne pas avoir froid. Et si tu regardes bien, tu verras ses deux yeux qui dépassent un peu. Toudou est heureux. Il chantonne. Une petite tortue, une petite tortue, pointu, pointu, doudou, doudou. Tu t'en souviens? Ce sont les mots doudou, les mots magiques, ceux qui font du bien quand on en a besoin. Ce matin, dans la cour de récréation, les enfants arrivent les uns après les autres. Leurs parents, eux, repartent à la queue leu-leu. Ils disent « Viens m'embrasser, je vais travailler, je viendrai te chercher après le goûter. Amuse-toi bien, ne sois pas chagrin, va rejoindre tes copains. » C'est le refrain du matin. Quand tout à coup, Toudou, mon doudou, entend un papa dire à sa fille « À ce soir, armoire, c'est promis, je ne viendrai pas te chercher trop tard. » Oh ! Toudou n'en croit pas ses oreilles. Tu as entendu ? À ce soir, armoire, tu le crois ? Une petite fille qui s'appelle Armoire ? Oh ! Toudou, mon doudou, n'avait encore jamais entendu ça. Mais c'est impossible. Ça n'existe pas, les petites filles qui s'appellent armoire. Une armoire, c'est un grand meuble, marron, avec des portes qui grincent. Mais ça ne peut pas être le nom d'une petite fille. Ou alors, se demande Toudou, est-ce qu'avant, il y a... très, très longtemps, les petites filles naissaient dans des armoires en bois. N'importe quoi, Toudou. Vraiment, c'est n'importe quoi. Et moi, se demande Toudou, pourquoi je m'appelle Toudou? Et pourquoi pas arrosoir? Mouchoir ou baignoire. Moi, je préfère encore super-héros. Magicienne, dragon, licorne magique, rebelle, Spider-Man. Et toi, comment tu t'appelles? Est-ce que tu sais pourquoi tes parents t'ont donné ce prénom? Et si tu pouvais choisir, comment aimerais-tu qu'on t'appelle? Moi, j'aime bien qu'on m'appelle mon bijou, mon pou, ma puce, mon petit chou à la crème. Et maintenant, c'est l'heure de danser. Avec tes pieds, avec tes mains, avec ta tête ou avec ton nez.

0: Cette histoire m'a donné envie de danser. Pas toi? Tu n'aurais pas envie de te trémousser?
1: Mon tout petit brin sans terre.
0: Allez, viens, on va remuer nos popotins.
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3: Est-ce un missile ou un avion?
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4: Une pince à linge tombée de sa corde?
2: Cet être extraordinaire
3: qui fonce plus vite que la lumière.
2: Son visage a beau être masqué,
4: il a quelque chose de familier.
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3: Quelle bestiole as-tu choisie? Mais c'est fou ça! On peut jamais boire son café et manger un petit croissant en terrasse sans que tout de suite vous débarquiez, les moineaux!

0: Ce pépiment qu'on entend par-dessus les bruits de la ville, c'est une bande de moineaux domestiques qui m'approchent. Ils sont attirés par mon croissant. Hein, les moineaux? Vous n'êtes pas plus grand que des balles de golf, mais vous prenez de la place.
1: Nous avons faim.
0: Je comprends, mais moi aussi. Je vous laisserai des miettes si vous voulez. Le moineau domestique est un oiseau essentiellement granivore. Ça veut dire qu'il se nourrit de grains et de céréales. Il préfère les graines, mais peut se contenter de miettes ou de déchets divers. On les appelle passer domesticus, parce qu'ils sont très proches de l'homme. Domesticus, en latin, ça signifie qu'il fait partie de la maison. Allez, tiens, fais-toi plaisir. Voilà les miettes de mon croissant.
1: Merci, Denis. Oh non! Attention, les piafs! Les pigeons appliquent! Ils en veulent à nos miettes! Dépêchez-vous de manger! Oh là là! Oh, les pigeons! Allez-vous-en! Allez chercher ailleurs! On était ici avant vous! Ah ça! La concurrence est rude pour la nourriture! Pourtant, c'est plus que c'était! Vous, les humains, vous mangez n'importe quoi! Avant, on pouvait facilement trouver des restes de qualité. Maintenant, on trouve surtout des produits sucrés qui nous font grossir.
0: Contrairement à ce que l'on croit, les moineaux ont de plus en plus de mal à survivre dans les grandes villes. Nous avons l'impression qu'ils sont partout, mais en réalité, leur population diminue très rapidement. C'est vrai qu'entre la nourriture de mauvaise qualité ou qui manque, les chats qui passent leur temps à les poursuivre et la pollution qui rend l'air difficile à respirer, les moineaux ont la vie dure. Mais pourquoi vous ne partez pas vous installer à la campagne? L'air y est meilleur, la nourriture aussi.
1: Oh là, j'ai un cousin là-bas. C'est pas tout rose non plus. Les insectes sont de plus en plus difficiles à trouver. Les agriculteurs utilisent des insecticides pour s'en débarrasser. Ils n'ont pas compris qu'on en a besoin, nous, des insectes, pour nourrir nos oisillons.
0: Les insecticides sont des produits chimiques utilisés pour tuer les insectes qui grignotent les cultures agricoles. Mais en éliminant les insectes, les agriculteurs privent aussi les moineaux de leur nourriture.
1: Bon, il y en a marre de me plaindre. Je vais prendre un bain.
0: Un bain? Mais il n'y a pas d'eau ici.
1: C'est parce que t'as pas l'imagination d'une bestiole. Tu vois le bac à sable là-bas? Eh ben, il est parfait.
0: Un bain dans un bac à sable? Tu vas pas ressortir très propre.
1: Au contraire, pour vivre sainement, un moineau se doit de prendre des bains de sable.
0: Le moineau s'envole vers le jardin d'enfants, puis commence à gratter le sable. Pourquoi tu grattes le sable? Ça ne te suffit pas de te rouler dedans?
1: Je creuse un trou. Je m'enfonce dedans, même la tête. Faut pas oublier la tête. Très important, la tête. C'est le moteur de ma vie de moineau.
0: La tête dans le sable? Tu te prends pour une autruche?
1: Très drôle. Je le fais pour nettoyer mes plumes.
0: Le moineau frotte sa tête, son ventre et ses ailes contre le sable, puis il secoue tout son corps pour s'en débarrasser.
1: Et voilà! Qui c'est qui a une tête de moineau toute propre maintenant?
0: Bon, c'est toi!
1: Tu devrais essayer, c'est fastoche! C'est tellement bon!
0: Non, sans façon. Le sable sur la tête, nous les humains, c'est pas notre truc.
1: C'est parce que t'as pas de plumes! Nous les moineaux, nous devons prendre soin de notre plumage pour garder ses propriétés isolantes, nous nettoyer et nous protéger des parasites.
0: Les parasites, ce sont des petits organismes qui s'installent sur les autres bestioles et se nourrissent de leur peau. Si le moineau ne prend pas assez soin de ses plumes et ne les enlève pas, les poux vont s'y loger, les endommager et les faire chuter.
1: Voilà, c'est fait. Maintenant, il faut lisser les plumes pour reprendre de l'allure.
0: Dis donc, tu te fais beau.
1: C'est pour ma femme. Elle m'appelle. C'est elle qu'on entend, là.
0: Ah oui, avec tous ces bruits, on arrive difficilement à s'entendre.
1: Le bruit ici est infernal. On est vraiment en galère avec ma partenaire pour communiquer. Mais heureusement, j'ai le Wi-Fi.
0: Les moineaux n'ont pas de chant, au sens humain du terme. Les sons qu'ils émettent sont des petits cris. On dit que le moineau pépit. Chaque cri est différent en fonction de ce qu'il veut transmettre comme information. Ça peut être un cri pour attirer une partenaire ou un couinement des oisillons pour signaler leur besoin de manger.
1: Bon, je te laisse. Je dois passer au supermarché trouver de quoi déjeuner pour mes petits.
2: Au supermarché ? Il est marrant, lui, comme s'il allait faire ses courses, comme nous les humains, avec son petit caddie.
3: Oh, il a profité qu'un homme sorte pour se faufiler à l'intérieur. Hé, hey, moineau, attends-moi! Le voilà par terre, qui sautille entre les rayons des fruits et légumes. Il a l'air très à l'aise. Oh, il s'envole! On dirait qu'il cherche quelque chose.
2: J'y crois pas. En un seul mouvement d'aile, il a foncé droit vers les étals de fruits et a piqué un grain de raisin.
3: Zut, il est reparti dehors. Mais attends-moi, moineau!
2: Dis donc, c'est impressionnant ta technique pour faire les courses.
1: T'as vu ça? Ni vu ni connu, je t'embrouille. Je suis tellement petit que personne ne me voit. Bon allez, je retourne au nid retrouver ma partenaire. Tu viens?
0: Avec plaisir. C'est pas simple de suivre un moineau parce que je n'ai pas d'aile. Les moineaux, eux, sont très agiles. Ils peuvent se déplacer d'un point à un autre en battant vivement de leurs petites ailes. Ce qui leur permet d'éviter les obstacles. Parfois, ils s'arrêtent, collent leurs ailes le long de leur corps et sautillent sur leurs deux petites pattes toutes fines.
3: Attention, moineau! Je vois un grand oiseau qui nous suit. On dirait un rapace avec un bec crochu.
1: Oh! Un rapace dans la ville! Fuyons!
0: Il y a de quoi s'étonner, car un rapace est un oiseau de proie qui vit habituellement en montagne. Il est très friand de petits oiseaux comme notre ami le moineau.
1: Ça doit être le faucon cresserelle. Ils se sont installés il y a quelques années en ville. Il ne manquait plus que ça. On fonce prévenir ma famille, Denis. Il y a danger.
3: Je vois son ombre approcher. Va plus vite.
0: Le moineau accélère. J'ai un peu de mal à le suivre. Grâce à sa petite taille, le moineau peut se faufiler partout.
3: Il file à la vitesse de l'éclair. Il passe par les petites rues, tourne, virevolte, bifurque, fait demi-tour, revient en arrière, s'arrête, vole plus haut, plus bas. Ah, je n'arrive pas à le suivre, tellement il va vite. Ah, il a réussi à semer le faucon.
0: Bravo, tu lui as échappé. Malin, ta technique des tournicotis.
1: Waouh, c'était chaud, mais c'est crucial. C'est pas que j'ai tellement peur qu'il me mange, mais je ne veux surtout pas qu'il sache où j'habite. Allez, viens, on va chez moi. Et voilà, nous sommes arrivés.
0: Le nid de notre moineau est tout petit et bien caché dans un creux de mur, près de la toiture d'un immeuble. Les moineaux choisissent toujours des endroits très retirés et camouflés pour pouvoir se défendre contre les pigeons ou les hirondelles qui cherchent à les déloger

0: Un peu de ce que j'ai trouvé dans la poubelle en bas.
1: Enfin, non, merci, parce que c'est gentil, mais peut-être une autre fois. J'ai déjà un rendez-vous ce soir.
0: Pas de problème. Ça en fera plus pour nous. Salut, Denis.
2: Au cours de cette aventure, nous avons entendu que le nom latin du moineau était Passer domesticus. Que signifie domesticus? Qui est apprivoisé, qui fait partie de la maisonnée, qui habite en ville. Bravo! C'était bien celui qui fait partie de la maisonnée. C'était croustillant et surtout, c'était bestiolement génial.
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matin, l'empereur, sa femme et le petit prince sont venus chez moi pour me serrer la pince. Mais comme j'étais parti, le petit prince a dit: puisque c'est ainsi, nous reviendrons mardi.

0: souris, Arthur ?
1: Oui, je crois.
2: Mais ouais, c'est ça. On est petit, mais il faut voir les choses en grand. Tu crois que moi, je pourrais battre un lion, par exemple ?
0: Non, Jean-Claude.
2: Un renard ?
0: Non.
2: Un hérisson ?
0: Mais ça pique, hérisson.
2: Un bébé écureuil ?
0: Ouais.

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5: Bonjour, je suis Karine Tuile et je vais vous raconter l'histoire de Tali la petite souris.

Il était une fois une petite souris qui se prénommait Tali. C'était elle que les parents devaient appeler quand leurs enfants perdaient une dent. Elle qui achetait les cadeaux, les bonbons, et les déposait sous les oreillers des enfants. Tali allait partout, chez les riches, chez les pauvres, offrant les mêmes cadeaux aux uns et aux autres. Mais un jour, Tali atterrit chez un enfant dont les parents étaient immensément riches. Il possédait un grand château en pleine forêt. En s'y rendant, Tali avait eu peur de croiser des chouettes ou des loups-garous. Elle avait fait toute la route en tremblant de tous ses poils. Finalement, elle était bien arrivée au château. Il était si impressionnant avec ses escaliers en pierre et ses vieux tableaux au mur. Brrr, Tali avait eu la trouille. En déposant ses cadeaux sous l'oreiller du petit garçon qui dormait profondément, elle n'avait pas pu s'empêcher, en voyant ses dizaines de peluches, ses jouets de toutes les formes et de toutes les couleurs, de penser qu'il avait déjà tout. Que tout ce qu'elle avait apporté ne lui ferait pas vraiment plaisir. Alors, elle était repartie avec ses cadeaux. À son réveil, l'enfant, ne trouvant rien sous son oreiller, s'était mis à pleurer à chaudes larmes. Il avait dit à ses parents que la souris n'existait pas puisqu'elle n'était pas passée. Ou alors, elle ne l'aimait pas. Elle devait être méchante pour l'avoir oubliée. Elle devait être radine, car elle n'avait rien laissé pour lui. C'était un monstre, cette petite souris. Il la détestait. Sa mère lui expliqua que la petite souris avait dû tomber malade ou avait dû oublier. Mais l'enfant pleurait si fort qu'il ameuta tout le quartier. Et très vite, la nouvelle se répandit partout dans la ville. La petite souris, la vraie, celle que les enfants aimaient, que les parents appelaient, n'allait plus chez les riches. C'était un drame terrible. Les parents riches étaient obligés d'acheter des cadeaux qu'ils cachaient sous l'oreiller de leur enfant en faisant croire que c'était la petite souris. Et au bout d'un moment, bien sûr, il y eut une catastrophe. Un enfant se réveilla en pleine nuit. Il vit son père déguisé en petite souris avec des cadeaux plein les bras et il se dit « Il y a quelque chose qui cloche. C'est pas la petite souris, c'est mon père avec des poils, un museau et des oreilles en carton. C'est vraiment n'importe quoi. J'ai 6 ans, ok, je suis encore petit, je rentre en CP, mais je ne suis pas idiot. Je sais faire la différence entre une petite souris sympa, mignonne, gentille et mon père quand il rentre du travail, fatigué. » L'enfant était déçu. Il y a des choses qui ne se font pas dans la vie, comme mêler les enfants à des histoires de grands, pauvres ou riches. Tous les enfants voulaient leurs cadeaux en échange de leurs dents. Ils avaient souffert pour se débarrasser de ces dents de lait. Parfois, ils avaient tiré dessus pendant des heures pour les décrocher. Ça faisait mal, c'était pas une mince affaire. Aïe ! Le lendemain, à l'école, l'enfant l'avait dit à tout le monde. La petite souris n'existe pas. C'est vos parents la nuit qui déposent les cadeaux et vous prennent vos boîtes remplies de dents. Pour Tali, la petite souris, c'était la honte absolue. Il en allait de sa réputation. Si elle n'existait plus aux yeux des enfants, elle allait perdre son travail. Elle allait se retrouver à la rue. Or, tout ce qu'elle voulait faire de sa vie, c'était se balader sous les oreillers, piquer des dents de lait et laisser des cadeaux pour les enfants. C'était sa passion. Elle avait toujours rêvé d'être la souris des enfants, la souris des dents de lait. Pas la souris sale des champs ou des caves. Pas la souris de laboratoire. Pas non plus celle qu'on enfermait dans une cage pour la regarder tourner pendant des heures. Pas la souris des métros qui sent mauvais. Une souris élégante, amusante, respectée, drôle. Une qui fait des blagues, qui sent bon, qui gratte les têtes, joue avec les peluches, tire les couettes. Une souris comique, un petit clown. Alors elle changea ses plans. Elle se dit qu'il fallait qu'elle adopte une nouvelle stratégie. Elle décida de prouver à tous qu'elle existait. Elle allait devenir une star, se faire voir et aimer de tous. Elle fabriqua un costume de scène très chic, une combinaison à paillettes rouges. Elle choisit des chaussures de princesse à semelles d'or, avec une belle perruque brune frisée sur la tête, un collier en or autour du cou et des lunettes de soleil noir. En pleine nuit, elle réveillait les enfants en faisant tinter ses colliers d'or. Les enfants étaient fous de joie de la voir et Tali s'était prise au jeu. Elle mettait de la musique et elle se trémoussait sur les oreillers sous les cris de joie des enfants. Jusqu'au jour où les parents se réveillèrent. Vite, il ne fallait surtout pas que les parents découvrent Tali, sinon ils la jetteraient à la poubelle. Trop tard, le père de famille l'attrapa par la queue. Heureusement, Tali parvint à s'enfuir en lui glissant des mains. Mais cet épisode ne lui servit pas de leçon. Au lieu de se faire discrète et d'arrêter ses spectacles qui réveillaient les enfants, Tali en créa un nouveau avec un grand orchestre de souris qui jouait du piano, du violon, de la guitare, des cymbales, de la flûte, de la harpe. Il y avait même, clou du spectacle, un feu d'artifice.
Les enfants étaient émerveillés. Ils ne parlaient plus que de ça à l'école. Ils n'attendaient plus qu'une seule chose, que leurs dents de lait tombent. Certains tiraient même un peu sur leurs dents dans l'espoir de les perdre et de voir revenir la petite souris et son orchestre magique. Tali se prenait vraiment pour la star des souris désormais. On l'appelait à New York, Rome, Londres, Tokyo, Sydney, Las Vegas. Son visage trônait sur tous les murs des villes. Jusqu'au jour où elle fut prise à son propre jeu. Alors qu'elle venait de terminer son spectacle et qu'elle déposait cadeaux, photos dédicacées et autographes sous l'oreiller, elle tomba dans un piège. Une méchante mère de famille avait placé un attrape-souris sous l'oreiller de son fils pour se venger d'avoir été réveillée. Pauvre Tali, qu'allait-elle devenir ? La mère était cruelle. Elle enferma Tali dans une boîte à chaussures qui sentait très mauvais et la laissa dans cet état pendant 2 jours, sans même lui apporter à manger. Le deuxième soir, Tali entendit une conversation secrète entre la mère et son fils. L'enfant venait de perdre une nouvelle dent. Il était fou de joie et demanda à sa mère de rappeler la petite souris. La méchante mère savait bien que la petite souris ne pouvait pas venir puisqu'elle était enfermée dans la boîte. Alors elle fit semblant de téléphoner et ricana dans son coin. Hé hé hé. Le soir même, elle cacha sous l'oreiller de son fils une petite figurine qui représentait une souris et alla se coucher. Tout à coup, un bruit énorme retentit. C'était l'orchestre de Tali qui débarquait dans la chambre de l'enfant. Mais en arrivant, stupeur, les musiciens ne virent pas leur petite souris préférée. Ils la cherchèrent partout, quand soudain, ils entendirent des couinements provenant d'une boîte. Le chef d'orchestre l'ouvrit délicatement et aperçut la petite souris affaiblie, mais heureuse de les retrouver. Avant de s'enfuir, ils laissèrent un beau cadeau sous l'oreiller de l'enfant et partirent en chantant.

0: Et voilà, l'histoire est finie. 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
1: Et si on se reposait un peu? Où est-ce que tu pourrais bien t'allonger? Dans ton lit? Sur le canapé? Sur un matelas? Dis-moi quand tu es bien installé. C'est bon? Laisse-toi bercer par

Depuis qu'elle est née, Zaza adore les chats. Elle en a partout, sur des posters, sur ses cahiers, ses stylos, sa trousse pour l'école. Son amour pour eux est si grand que certains élèves dans sa classe la trouvent même un peu bizarre. Son grand malheur, c'est qu'à la maison, elle n'en a aucun. Car il suffit qu'un chat s'approche pour qu'elle l'éternue pendant des heures. Ses yeux gonflent, son nez coule, sa gorge gratte. Bref, les allergies, c'est l'enfer. Un soir, Zaza fond en larmes. « C'est trop dur, je veux un chat !»« Et si tu faisais un vœu ?» lui dit sa mère. Sous la couette, Zaza ferme bien fort les yeux et dit « Je souhaite, du fond de mon cœur, qu'en me réveillant demain matin, un joli petit chat soit près de moi sans qu'aucune allergie vienne me gâcher la vie. » À son réveil, elle regarde autour d'elle. Aucun chat. Elle regarde sous le lit, derrière l'armoire. Rien.

Les vœux, c'est vraiment nul, se dit-elle. Tout à coup, quelque chose lui gratte le fond de l'oreille. Elle secoue la tête à droite, à gauche. La démangeaison est de plus en plus forte. Elle se place devant le miroir et découvre une touffe de poils qui en sort. Elle assiste alors à une chose qu'elle n'aurait jamais pu imaginer. Un chaton, tout mignon, jaillit de son oreille et lui tombe dans les bras. « Maman, papa, venez voir !» Les parents de Zaza courent jusqu'à sa chambre, pensant qu'un malheur est arrivé. Lorsque la petite fille explique ce qui vient de se passer, les parents sont stupéfaits. « Et ton allergie ?»« Disparue, c'est grâce à mon vœu !» À toute vitesse, Zaza s'habille et court à l'école. Le chaton blottit contre elle. Maintenant qu'elle a un chat, Zaza compte bien ne plus jamais le quitter. Les élèves sont émerveillés. Même la maîtresse tombe sous le charme du petit félin et accepte sa présence dans la classe. Elle compte trouver bizarre. Voici donc Zaza, devenue la fille la plus cool de l'école. Le lendemain matin, quelque chose gratte à nouveau le fond de son oreille. Elle agite la tête et un deuxième chaton en sort. Zaza n'en croit pas ses yeux. Chaque matin, le phénomène se reproduit et un nouveau félin sort de son oreille. Sur les trottoirs de la ville, les passants assistent alors à un drôle de spectacle. Zaza et tous ses petits chats à la queue leu-leu sur le chemin de l'école. Dans la classe, les chatons font les clowns, ce qui amuse tout le monde. Ils sautent sur les tables, se roulent sur les genoux des élèves, jouent avec les lacets de la maîtresse. Le paradis. Le problème, c'est que rien n'arrête l'oreille magique de Zaza. Très vite, elle se retrouve entourée de 10, puis 15, puis 20 chatons qui ne la quittent pas d'une semelle. C'est un vrai zoo. Au bout d'un moment, la maîtresse explique qu'elle ne peut plus les accueillir dans sa classe. Ils font trop de bêtises. Zaza a les larmes aux yeux. Si ces petits chats ne peuvent l'accompagner à l'école, alors elle n'ira plus. Les jours passent et le problème s'aggrave. 25, 30, 35 chatons. À la maison, les chats font leurs griffes sur les fauteuils. 40, 45, 50 chatons. On en trouve dans tous les placards, les lits, les tiroirs. Le père de Zaza ne peut plus faire un pas sans être dérangé par un chat. « J'en peux plus !» dit-il en colère. « C'est une invasion. Je vais aller les noyer dans la rivière. » En tremblant de peur, Zaza rassemble tous ses chatons dans sa chambre. Il faut faire quelque chose pour les sauver. Elle comprend qu'ils n'ont pas d'autre choix que de s'enfuir et d'aller vivre dans la forêt toute proche. Discrètement, elle met dans un sac quelques vêtements et des croquettes. À minuit, alors que ses parents dorment, Zaza se glisse dehors. Les 50 chatons la suivent aussi discrètement que possible. Pas un miaulement, pas un ronron. Il faut être silencieux. En moins d'une heure, toute la troupe est dans la forêt. Les chats trouvent très amusant de se promener la nuit et leur bonne humeur fait oublier à Zaza le chagrin d'avoir quitté ses parents. Il faut maintenant construire une cabane. C'est comme un jeu et tout le monde se met à la tâche. Les chatons partent à la recherche de branches. À l'aube, la cabane est achevée et ils peuvent enfin se reposer. Pas besoin d'oreiller ni de couette quand on est allongé dans un tel nuage de fourrure. Dès le réveil, ce n'est que cache-cache dans les feuilles et escalade sur les troncs d'arbres. Puis Zaza distribue les croquettes qu'elle avait emmenées avec elle. Mais très vite, le sachet est vide. Il leur faut trouver leur propre nourriture. Les chatons découvrent des champignons et des noisettes et tout le monde se régale. Ce que n'avait pas imaginé Zaza,
c'est que d'autres animaux vivaient aussi dans la forêt. Certains ont déjà repéré l'odeur des

0: Elle continue à donner naissance chaque matin à un nouveau chaton jusqu'à ce qu'un jour, tout s'arrête. Zaza compte ses compagnons. Ils sont 100. L'oreille s'est arrêtée sur un chiffre rond. La nuit, pour les protéger, Zaza ne dort presque pas. Elle repousse les renards et les belettes qui tournent autour de la cabane. Au bout de quelques semaines, elle est épuisée et ses parents lui manquent. Et s'il était temps de rentrer à la maison? Un matin, Zaza annonce à sa troupe qu'il faut partir de la forêt. Tout le monde est un peu triste, mais on se met quand même en route. Lorsqu'ils arrivent en ville, les gens courent vers Zaza. « On te cherche depuis des semaines. Où étais-tu? Tes parents sont morts d'inquiétude. » Zaza et ses chats courent vers la maison. Les retrouvailles sont joyeuses. Son père regrette d'avoir dit des horreurs et il s'excuse auprès de tous les petits félins. La mère de Zaza est heureuse de retrouver sa fille. Sur le terrain juste à côté de la maison, elle lui montre une grande construction, plus grande que toutes les maisons du quartier. Mais qu'est-ce que ça peut bien être? Quand tu es parti, explique sa mère, nous avons compris notre erreur. Avec l'aide de tous les voisins, nous avons construit une maison arbre à chat si grande qu'elle est capable d'accueillir toute ta joyeuse bande. Les chatons se précipitent à l'intérieur. C'est splendide. Partout des ficelles pour jouer et de grands coussins pour dormir. Les murs sont recouverts de cordes pour faire ses griffes et les rideaux sont suffisamment épais pour résister au poids d'une dizaine de chats suspendus. La gentillesse de ses parents bouleverse la petite fille. Elle entre dans sa nouvelle maison, le cœur rempli de joie. C'est donc ici que vivront Zaza et ses chats. Et nous sommes certains que leur vie à tous sera heureuse et pleine de ronrons. Et voilà, l'histoire est finie. 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
1: 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La piscine. Salut petites oreilles. Dans cet épisode, tu vas entendre la musique de la piscine. Celle qui fait splash, splouch et plouf. Alors, mets ton maillot de bain et viens plonger dans l'eau avec Octave et Milo. Cette année, chaque mercredi, Octave et Milo vont ensemble à la piscine pour apprendre à nager. Ils n'ont déjà plus besoin de leur brassard pour aller dans le grand bain. Et bientôt, ils seront capables de mettre la tête sous l'eau. Milo prépare son sac avant de partir. Maillot de bain, bonnet, lunettes de piscine, serviette et aussi du savon pour se laver après la leçon. Tout y est. Ah non ! Il manque une brosse pour se peigner les cheveux à la sortie. Sinon, ils seront tout emmêlés. Octave, lui, n'aime pas tellement aller à la piscine. D'abord, il faut se déshabiller. Et puis, l'eau est toujours trop froide. Et en plus, il déteste l'odeur qu'il y a là-bas. Celle du chlore, le produit qu'ils mettent dans l'eau pour qu'elle reste propre. Burk ! Bon, mais il n'a pas le choix. C'est quand même important de savoir nager dans la vie. Allez, chacun dans sa cabine pour se mettre en maillot. On se retrouve devant les douches. Oups, j'ai oublié mon bonnet, dit Octave en sortant de la cabine. Je ne vais pas pouvoir faire le cours. Dommage. Mais non, ne t'inquiète pas, je vais t'en prêter un pour cette fois, lui dit Gaston, le maître nageur. Reste ici, je reviens. Zut, pense Octave. Avant de se mettre à l'eau, il faut se rincer le corps sous la douche. Mais je ne suis pas sale, j'ai pris un bain hier. Tente Octave qui n'a décidément pas envie de se mouiller. C'est la règle, Octave, tu le sais, lui dit le maître nageur en souriant. Mais l'eau, elle, fait durer le plaisir. L'eau est bien chaude ici comparée à celle de la piscine. Ça fait du bien. Une fois douchés, nos deux copains se placent en ligne devant le petit bassin. Ici, on a pied partout. Gaston leur explique la séance. Aujourd'hui, nous allons apprendre à plonger et donc à mettre la tête sous l'eau. Trop bien ! Lance Milo, toute contente. Moi, je suis très, très, très sensible des oreilles, dit Octave. J'ai souvent des otites. Je vais regarder Milo plutôt. Octave, tout va bien se passer, tu sais, le rassure le maître nageur. Allez, on commence par apprendre à bien se positionner. Vous faites comme moi, les deux pieds l'un contre l'autre. Les jambes sont bien parallèles. Les bras tendus au-dessus de la tête et les mains jointes. C'est bon ? Maintenant, on plie un peu les jambes, on donne une légère impulsion et on se lance la tête la première. Milo, tu veux commencer ? Plouf ! Elle est déjà dans l'eau. Gaston se tourne vers Octave. Notre petit héros est tout pâle. Il a les jambes tremblantes. Il a peur de plonger. Allez, à toi de jouer. Aide Octave à plonger dans l'eau. Tu fais comme a dit le maître nageur. Tu mets tes deux pieds l'un contre l'autre. Tes jambes se touchent et elles sont bien parallèles. Ensuite, tu tends tes bras au-dessus de ta tête et tu joins tes mains, les paumes l'une contre l'autre. C'est bon ? Tu es bien positionné ? Tes bras sont bien tendus ? Alors, tu regardes loin devant et hop, tu peux pousser sur tes jambes pour faire comme si tu sautais dans l'eau. Tu ne réfléchis pas trop et plouf, dans l'eau. Génial. Bravo. Grâce à toi, Octave a réussi à se lancer. Il a plongé la tête la première. Sous l'eau, il découvre des sensations merveilleuses. Tous les sons du dehors sont comme étouffés. Les voix sont lointaines. Il croit entendre celle du maître nageur qui le félicite, mais il n'a pas encore envie de remonter. Il découvre le plaisir de nager sous l'eau. Il se sent léger, comme un petit poisson. Il avance en regardant les gouttelettes d'eau se former sur son passage. C'est beau. Oh ! Une bulle. Il la suit des yeux jusqu'à la surface. Mais bientôt, il n'a plus d'air. Il faut qu'il remonte lui aussi. Gaston le regarde. Bravo, Octave ! Mais tu es un vrai poisson dans l'eau ! J'ai même cru voir des nageoires à la place de tes bras. Pour féliciter ses deux petits élèves, il leur propose de terminer la leçon par un petit tour de toboggan. Youpi ! Crient nos deux héros en cœur. Attention à ne pas glisser. Octave et Mélo grimpent l'escalier qui mène au sommet du toboggan. C'est haut, dis donc. Même pas peur. Et un. Et deux. Et trois. Les voilà qui dévalent en suivant les boucles du toboggan. Et plouf, ils atterrissent dans le bassin, les jambes en avant et la tête entraînée sous l'eau. Quand ils réapparaissent, ils éclatent de rire. C'était trop bien! On refait un tour? 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Pharynx et Forêt, que tu as entendues? 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
1: Alors, elle t'a plu cette histoire ? Qu'est-ce qu'on pourrait bien faire maintenant ? Une marelle ? Un petit dessin ? Une potion magique ? Ah, je sais ! Et si on écoutait un peu de musique ?
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2: Papa, tu me racontes une histoire?
1: Ok, bon. Alors, un conte de fées.
2: Ah non, pas un conte de fées, ça va être l'horreur.
1: Ah non, mais celui-là, il est très cool. T'inquiète.
2: Ah bon?

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1: Il était une fois une jolie petite fille qui se promenait dans la forêt.
2: Ah oui, elle vient d'être abandonnée par ses parents, elle va mourir de faim, c'est classique.
1: Non, pas du tout. Elle se balade et marche d'un bon pas car il ne fait pas très chaud dans ce sous-bois.
2: Ah oui, elle va brûler ses allumettes pour se réchauffer mais finira par mourir de froid.
1: Mais non, figure-toi qu'elle se rend dans la joie et la bonne humeur chez ses grands-parents et...
2: Bien sûr. Et sa grand-mère est un loup déguisé, elle va se faire dévorer, c'est couru d'avance.
1: Absolument pas, tout va bien. Elle arrive à la porte de la demeure, une maison qu'elle adore.
2: Oui, parce qu'elle est en pain d'épices la baraque. Sauf que sa mamie est une sorcière et va la bouffer, c'est signé.
1: Oh, c'est pénible à la fin.

0: Robin. La petite fille toque à la porte et c'est son grand-père avec sa grosse barbe qui lui ouvre.
1: Oui, sa grosse barbe bleue, elle va découvrir les corps de ses précédentes épouses accrochés au mur, je connais.
0: N'importe quoi, l'autre. Non, non, elle découvre avec joie qu'autour de la table, ses deux sœurs sont présentes.
1: Ah oui, ses deux sœurs super méchantes qui l'humilient constamment et la font dormir dans le grenier, je
0: crois. Mais non, sa maman n'est pas là, mais il y a son cher et tendre papa également.
1: Oui, elle va prendre ses jambes à son cou parce que sa maman est morte et son père veut l'épouser.
0: Bah, ça m'aurait étonné, tiens. Non, sa maman est en retard, c'est tout, c'est son anniversaire, enfin. Il y a un gâteau sur la table, c'était une surprise.
1: Oui, et le gâteau.
0: Mais non.

0: Une histoire simple, joyeuse, une petite fille qui va fêter son anniversaire chez sa grand-mère, c'est tout.
1: Ouais, je suis un peu déçu, quoi.
0: T'es déçu, mais tu t'attendais à quoi?
1: Mais je sais pas, un ogre, un peu de bidoche, quoi.
0: Bah oui, t'as raison, pour

0: Et par exemple, à la fin, tout le monde meurt.
1: Dis donc, mon chou, là, c'est une obsession chez toi, non?
2: Non, mais...
1: Tu m'inquiètes.
2: Ce serait efficace, quoi, tu vois.
1: Va dormir.
3: Bon, ok. Ah oui, en plus, c'est la fin de l'album, dis donc. Allez, bonne nuit.
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1: 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Salut, petites oreilles. Dans cet épisode, tu vas entendre la musique de Paris. La ville lumière. Une musique qui sent bon les croissants chauds, la liberté et l'aventure. Alors, en route, mauvaise troupe. C'est le matin et le ciel est bleu au-dessus de Paris. La journée commence bien. Octave et Mélo vont acheter des bons croissants à la boulangerie. Oh, et puis, deux pains au chocolat aussi. Et deux petites brioches, tiens. On ne sait jamais s'ils ont un petit creux dans la matinée. Tout a l'air tellement bon. Nos deux amis se régalent et réfléchissent au programme de leur journée. Octave n'a qu'une seule idée en tête. Monter au sommet de la Tour Eiffel pour voir Paris depuis tout là-haut. Mélo, elle, voudrait bien aller visiter le musée du Louvre. Zut, comment choisir? On n'a qu'à tirer à pile ou face, propose Octave qui attrape une pièce dans sa poche. Pile, parie Mélo. Face, répond Octave. Allez, à toi de jouer. Est-ce que tu sais tirer à pile ou face? Demande une pièce à tes parents. Tu mets la pièce sur ton pouce. Tu la lances en l'air. Il faut qu'elle tourne plusieurs fois sur elle-même. Et soit tu la rattrapes, soit tu la laisses tomber par terre. Ensuite, tu regardes de quel côté elle est tombée. Le côté où il y a des chiffres, c'est le côté pile. Celui où il y a un dessin, c'est le côté face. Alors, pile ou face? Entre-temps, Octave a lancé sa pièce qui est retombée sur le trottoir, côté pile. C'est Mélo qui gagne. Elle a toujours trop de chance. Octave râle. On ne va pas aller s'enfermer dans un musée alors qu'il fait si beau. Promis, on ne restera pas longtemps, lui dit Mélo. Et en plus, pour y aller, on va passer devant la cathédrale Notre-Dame. Bon, d'accord. Sur le chemin, il longe la Seine. C'est le fleuve qui partage la ville en deux. Rive gauche et rive droite. Ici, c'est vraiment le cœur de la capitale. On voit tous les bâtiments magnifiques témoins de l'histoire de France. Voilà Notre-Dame de Paris avec sa flèche si haute qu'on dirait qu'elle touche le ciel. Nos deux amis traversent le pont pour se rapprocher de l'immense cathédrale. Les portes sont ouvertes et on entend déjà le son de l'orgue magistral. Quel instrument magnifique! Et tous ces tuyaux! Mais il y en a combien? Demande Mélo à haute voix. 8000! Leur répond l'organiste entre deux mesures.
2: C'est complètement dingue!
1: Octave et Mélo sont captivés.

deux petits amis attendent la fin du morceau pour reprendre leur route. Direction le plus grand musée du monde, le Louvre. En chemin, ils passent devant le pont Neuf. Lui, c'est le pont le plus ancien de la ville. Nos deux complices en profitent pour prendre une photo souvenir. Et puis, ils font des grands coucous aux touristes qui passent sur les bateaux mouches. De retour sur les quais de Seine, Octave et Mélo passent devant le stand des bouquinistes. Ce sont comme des librairies en plein air. Les livres sont installés dans des grandes boîtes attachées aux murets des quais. Il y a aussi des affiches et des cartes postales anciennes. Octave aimerait bien ramener un souvenir à sa famille. Tiens, cette carte postale où l'on voit la tour Eiffel en noir et blanc. Pas mal, même s'il préférerait aller la voir en vrai. Allez, le Louvre n'est plus très loin. Il faut juste traverser la rue, passer sous les arcades et... voilà la pyramide! Waouh! Qu'est-ce que c'est beau! Par contre, quel monde! La queue n'en finit pas! Ils n'arriveront jamais à y entrer avant la nuit. Octave regarde Mélo avec un air dépité. Bon, d'accord. Allons à la tour Eiffel. Youpi! Pas de temps à perdre. C'est le moment de dévorer leur brioche pour prendre des forces. Les voilà qui arrivent au milieu de la place de la Concorde avec sa gigantesque obélisque égyptienne. Impressionnant. Oh, et en face, tout là-bas, on aperçoit la tour Eiffel. Il n'y a plus qu'à traverser la Seine pour rejoindre les Invalides et ensuite, c'est tout droit. Courage les amis, vous y êtes presque. Octave est tellement impatient. À mesure qu'ils avancent, il sent l'émotion qui monte. Devant eux, la dame de fer qui s'élance dans les airs. C'est la tour Eiffel, pour de vrai!

0: Une fois au sommet, les deux amis contemplent la ville qui s'étend à perte de vue. Depuis là-haut, tout semble si petit. Demain, on ira voir Montmartre, propose Mélo qui voit la basilique du Sacré-Cœur au loin. Ah non, dit Octave. Moi, je voulais monter sur l'Arc de Triomphe. Alors, on n'a qu'à tirer à pile ou face. 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
1: Et maintenant, pour faire apparaître une nouvelle musique, tape dans tes mains trois fois avec moi. 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

0: dépêche-toi.
1: Allez, ta petite sœur est prête.
0: Confiture, signature
2: et ma tenue de foot.
0: Tiens, voilà, on y va.
1: N'oublie pas ta casquette.
2: Ah ouais, salut.

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0: Mais non, le hérisson.
1: Mais non, le hérisson.
0: Bon, Georges Brassens.
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0: explications sont vraiment super.
1: Bienvenue dans un nouvel épisode de Mini Vulgaire spécial choses dégoûtantes. Et aujourd'hui, je vais vous parler d'un truc un peu perso. Un truc un peu beuh. Un truc un peu beuh. Un truc un peu C'est une boîte que l'on trouve au fond de mon jardin et qui est remplie d'insectes et de trucs pourris. Je veux bien sûr parler de mon compost. Et là, peut-être que vous vous dites, un compost ? Mais qu'est-ce que c'est que ce truc encore ? Oh, je sais. À mon avis, c'est une boîte aux lettres dans laquelle on met des trucs. Compost, parce que c'est un compost. Pas du tout. Rien à voir avec les facteurs et les factrices. Mais rassurez-vous, je vais bientôt vous expliquer. D'habitude, quand on a un déchet, on le met dans un sac qui est dans la poubelle. Cette poubelle, on la vide quand le sac est plein et on la met dans une plus grosse poubelle, une poubelle qui a des roues. Après ça, on met cette grosse poubelle dehors. Là, un camion de poubelle passe. Un monsieur ou une dame accroche la poubelle sur le camion, ça fait basculer tout ce qu'il y a à l'intérieur de cette grosse poubelle dans le camion. Et c'est fini, on ne sait pas où vont nos déchets. En vrai, le camion va dans un gros bâtiment où les gens font le tri dans nos poubelles. Certains déchets sont fondus, d'autres brûlés. Ça peut même parfois créer de l'électricité. Mais en gros, ce qu'il faut retenir, c'est que l'on s'arrange pour les faire disparaître, nos poubelles.
0: Wow !
1: Et des poubelles comme ça, il y en a vraiment beaucoup parce que chaque année, un adulte jette 600 kilos de poubelles.
0: C'est tout ?
1: Alors je ne sais pas si tu te rends compte, mais 600 kilos de poubelles, c'est aussi lourd qu'un ours blanc en fait. C'est beaucoup ! Mais depuis toujours, donc depuis la mamie de ta mamie de ta mamie de ta mamie, de ta mamie de ta mamie de ta mamie, de ta mamie de ta mamie de ta mamie de ta mamie, donc vraiment depuis beaucoup de mamies, il y a une façon magique de faire disparaître certains déchets naturellement, et ça s'appelle le compost. Un compost, c'est une boîte qu'on pose, souvent dans un jardin, dans un bac en bois ou en plastique, et dans laquelle on va mettre tous nos déchets organiques.
0: C'est quoi ça ?
1: Un déchet organique, c'est quelque chose que l'on jette, mais qui est issu de la nature. Il y a des déchets verts comme les épluchures de fruits et légumes, le café, l'herbe fraîche qui sent trop bon quand on a tondu le gazon. Et puis des déchets plutôt marrons. Et ça, ce sont les feuilles mortes, les petites branches broyées et même du carton. Mais il ne faut pas qu'il ait été imprimé. En revanche, il ne faut pas mettre la viande, le poisson, les produits laitiers comme les croûtes de fromage, les huiles et les graisses alimentaires, les choses qui ne se décomposent pas comme le plastique, le verre et le métal. Moi, quand j'ai découvert le compost, je me suis dit « À mon avis, si on met tout ça dans un bac, ça va pourrir et ça va puer après. Hein. » Et en fait, non. Parce que le compost, c'est comme une usine de recyclage, sauf qu'elle est minuscule et qu'elle fonctionne grâce à la nature. Dans ta boîte à compost, il y a deux grandes équipes qui travaillent jour et nuit. L'équipe des minuscules et l'équipe des... Commençons par les minuscules. Ce sont les plus nombreux.

0: Ils sont si petits qu'on ne les voit qu'avec un microscope. Tu sais, les microscopes, ce sont des sortes de grosses lunettes qui font que l'on voit en gros des choses très petites. Dans les minuscules, il y a des bactéries. Il peut y en avoir des milliards en une seule poignée de compost. Elles sont présentes partout et elles mangent ce qu'on met dans notre boîte. Ça crée de la chaleur, comme si elles faisaient de la gym. Et c'est ça qui fait que le compost peut devenir super chaud, parfois jusqu'à 70 degrés. Elles sont aidées par des acariens,
1: ça c'est comme des mini-araignées,
0: et des larves,
1: ça c'est des bébés insectes en forme de mini-limaces.
0: Il y a aussi les champignons. Alors eux, ils se remontent les manches et ils s'attaquent aux choses plus difficiles que les bactéries ont laissées, et surtout des matières plus dures. Quand l'équipe des minuscules travaille, ils font une réaction qui s'appelle l'aérobie. Si l'air ne passe pas bien dans le compost, alors ça pourrit et ça sent l'œuf pourri. Ça sent le prout, en fait. La deuxième équipe, c'est celle des... Parce qu'ils me... Ce sont les plus faciles à observer parce qu'ils sont plus gros. Et aussi, bah, j'avoue, ils me font des frissons dans le dos. Leur rôle, c'est de creuser et de mélanger le compost. On y trouve des vers de terre.
2: Salut! Oui, salut!
0: Alors eux, ce sont les vedettes du compost. Ils ont deux rôles. D'abord, leur passage laisse des trous dans le compost et ça permet d'aérer. Et aussi, ils mangent les déchets organiques et leur caca est plein de bonnes choses pour la terre. On trouve aussi des cloportes.
2: Hey, salut!
1: Trop mignon ce petit cloporte.
0: Moi, je pensais que les cloportes, c'était des petits insectes.
2: N'importe quoi, Marine! Nous, on fait partie de la famille des crustacés!
0: Ah d'accord, donc t'es le cousin de la crevette, en fait.
2: Oui, mais on te voit pas souvent parce que nos parents, ils trouvent que c'est pas facile. Y a trop de routes, il faut qu'on se retrouve pile poil entre la terre et la mer. Bon, bref, c'est pas le sujet. Revenons à ton podcast sur le compost.
0: Bah, merci, hein. Les cloportes mangent les branches, les feuilles, et leur présence est un signe que le compost est bien humide.
2: Il est bien humide, là, ce compost.
0: Il y a aussi des fourmis.
3: Salut, salut, salut.
0: Des mouches.
4: Salut, salut.
0: Des araignées.
5: Salut.
0: Bref, tu as compris pourquoi je les appelle les... Donc, dans le compost, on met nos déchets et nos amis les recyclent. Pour bien les aider, il est conseillé de mélanger régulièrement le contenu. Au bout de 6 mois à le remplir en général, il faut aussi le laisser se reposer pour que l'équipe de minuscules et l'équipe de blablabla travaillent bien. Et quand il a fini de se reposer, eh bien on se rend compte que tout ce qu'on a mis dans la boîte a été transformé en une terre pleine de vitamines qui s'appelle le compost. Oui, quand on met un truc dans le compost, c'est pour faire... du compost, voilà. Ils se sont pas vraiment foulés sur le nom. On l'appelle aussi le humus. Et ça, faut pas confondre avec le houmous, hein. Tu sais le houmous, la purée de pois chiches libanaise trop bonne qu'on mange en entrée ou à l'apéro? Et c'est dommage, franchement. Parce que imaginez, un bac dans lequel on mettrait tous nos déchets, et pouf, 6 mois plus tard, ça fabriquerait tous nos apéros préférés. Des chips, oh des petits toasts, oh des fougasses, oh je sais, du guacamole. Oh, c'est bon, le guacamole! Le compost a des super pouvoirs pour la planète.
3: Ah oui?
0: Par exemple, il protège le climat.
3: Trop cool!
0: Si on met les déchets organiques dans les poubelles normales, ils vont souvent à la décharge. Ils créent alors un gaz qui réchauffe la terre, qui s'appelle le méthane. En compostant, on évite ce gaz méchant. C'est un vrai geste éco-citoyen. Aussi, le compost rend les plantes plus fortes. Bah oui, parce que le compost, c'est un super aliment pour le sol. Il améliore la santé de la terre, aide le sol à retenir l'eau et donne aux plantes de bons nutriments. Il a même été démontré que le compost peut rendre les plantes plus résistantes. Et enfin, il réduit nos poubelles, le compost. Environ 30% des déchets que l'on met dans la poubelle peuvent être compostés. Donc ça fait moins de poubelles, et ça, c'est super!
1: En plus, c'est un peu rigolo de faire son compost. Moi, je vois, quand je vais mettre mes petites épluchures dans la boîte, je suis toujours curieuse de voir à quoi il ressemble.
0: Bah oui, parce qu'on peut le voir évoluer. Il faut bien s'en occuper, il faut pas qu'il y ait trop de déchets verts ou de déchets marrons. Il faut trouver l'équilibre. C'est comme un jeu, si tu veux, mais qui serait bon pour la planète. Et en plus, ça ne coûte rien, alors bah c'est bien.

0: Heureusement, on les trouve en Australie et pas en Bretagne où j'habite. Ouf !
1: Si par malheur un ver de terre est coupé en deux, il peut rester vivant. Il laisse derrière lui une partie qui va mourir, mais la partie avec ses organes, oui, elle va continuer de vivre. Et même, il va réussir à faire repousser une partie de lui-même. C'est incroyable, non ?
0: Enfin, c'est incroyable. Moi, j'avoue, ça m'impressionne pas parce que moi aussi, je peux faire ça.
2: Oh, la chance !
0: Ça le surprend, hein ?
1: Eh oui. Oui, si tu coupes une partie de moi, je repousse, moi aussi.
0: Je veux bien sûr parler de... mes cheveux !
3: Non, mais attendez. Mais ça veut dire que...
0: Je suis un ver de terre ! Waouh ! Mais c'est complètement nouveau, Stoffo ! Non, mais attendez, ça change tout ! Bon, du coup, fin de l'épisode. Je vais rentrer chez moi, dans le compost, hein, du coup, c'est... Waouh ! Allez, bisous ! Voilà, ça, c'était le compost, mais... en mini-vulgaire.
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1: 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Au cirque. Salut, petites oreilles. Dans cet épisode, tu vas entendre la musique du cirque. Une musique qui voltige, qui jongle, qui dérape et qui met le cœur en joie. Alors, enfile ton costume et rejoins-nous sur la piste.

0: Xav et Mélo sont de bonne humeur. Comme chaque année, le cirque est de retour en ville. Sur le chemin, ils se racontent plein de blagues. Leur déguisement de clown y est peut-être pour quelque chose. Ça y est, le grand chapiteau est en vue. Le premier arrivé a gagné. 3, 2, 1, partez! Entrez, entrez! Octave et Mélo s'engouffrent dans le chapiteau. Qu'est-ce que c'est beau! Au centre, la piste remplie de sable, les gradins tout autour, les cordages et les lumières, les grands rideaux rouges et les instruments de musique. Le spectacle n'a pas encore commencé, mais c'est tout comme.
1: Un coup de trompette par-ci, un coup de cymbale par-là. Voilà, voilà, le grand cirque Gorgonzola. De toute l'Italie, c'est le plus réputé. Gens de Venise ou de Capri, entrez, entrez. Car vous verrez ce soir sous le grand chapiteau tous les numéros, anciens et nouveaux, Miss Ravioli,

0: le perruquier fameux. Rien qu'à l'entendre chanter, ça fait dresser les cheveux.
1: Il y a beaucoup de monde, beaucoup d'agitation. Tout le monde a l'air heureux d'être là. Quand soudain, les lumières s'éteignent. On devine une dame, tout là-haut, perchée sur un grand fil. Elle traverse le chapiteau. Elle marche dessus, à petits pas gracieux et rapides. Elle avance, hésite. Elle sautille. Elle fait même des petits bonds. Et puis, doucement, tourne les talons et repart dans l'autre sens.

pour qu'elle ne tombe pas. La corde vibre sous ses pieds. Le public retient son souffle. Wow. Octave et Milo sont bouche bée. Tout le monde applaudit la performance. Mais on n'a pas le temps de dire ouf que les acrobates font une entrée triomphante à coups de salto arrière. Et voici les jongleurs avec leurs balles et leurs quilles. Et puis le clown qui enchaîne les pitreries avec son sifflet. Il jongle lui aussi avec des tartes à la crème. Mais patatras, avec ses grandes chaussures, il se prend les pieds dans une balle, tombe à la renverse et se retrouve tout recouvert de crème. Octave et Mélo sont tordus de rire. Ils ne s'ennuient pas une seule seconde. C'est maintenant le moment d'accueillir le magicien. Il arrive à cheval avec son costume, son grand chapeau et sa baguette. Il est très élégant. Octave et Mélo sont impressionnés. Avant de commencer, le magicien cherche quelqu'un du public pour participer à son numéro. Il fait le tour de la piste plusieurs fois, mais personne n'ose se proposer. Alors, Mélo regarde Octave et lève la main. Tout le monde la regarde. L'instant d'après, elle a disparu. Octave n'en revient pas. Oh, où est-elle? Il cherche partout, mais il y a tellement de monde. Pour la faire réapparaître, le public doit prononcer la formule magique. Abricadabri, abracadabra, faites que Mélo revienne ici-bas. À toi de jouer. Toi aussi, aide le magicien à faire revenir Mélo en disant la formule magique. Articule bien et répète après moi. Abricadabri, abracadabra, faites que Mélo revienne ici-bas. C'est toi le magicien. Tu fais comme si t'avais une baguette magique. Abricadabri, abracadabra, faites que Mélo revienne ici-bas. Super. Allez, encore une fois pour être bien sûr. Abricadabri, abracadabra, faites que Mélo revienne ici-bas. Pouf ! La revoilà, assise derrière le magicien, sur le dos du cheval. Mais comment est-ce possible ? Le magicien, tout sourire, fait applaudir le public. Mélo retourne à sa place sous le feu des projecteurs. Octave est encore sous le choc. C'était incroyable. Le spectacle se termine dans un feu d'artifice de musique et de numéros de haute voltige. Les artistes remercient le public. Demain, ils reprendront la route avec leur chapiteau. Salut la compagnie et à l'année prochaine !

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0: T'as vu ce courant d'air?
1: Ah bah oui, j'ai surtout senti... C'est quand même pas le vent qui a sonné.
0: Hé, il y a un paquet par terre.
1: Oh, ben oui. Hé, c'est écrit dessus.
0: Montre. Pour Timothée et Tintinabule, de la part du roi des airs. Ah, j'aurais dû m'en douter, le roi des airs. C'est lui qui, dans un courant d'air, est venu déposer un paquet à la porte.
1: Un courant d'air qui sonne? Oh là, ça me donne la trouille.
0: Mais non, je te dis que c'est le roi des airs. Allez, viens. Oh, qu'est-ce qu'il est grand, ce paquet! Et pourtant, mais qu'est-ce qu'il est léger!
1: Même moi, je peux le porter. Ça doit être plein de vent. Pff. Allez, on regarde. Oh, des tuyaux! Des petites bouteilles! Il y a même une cassette!
0: Oh, un grand tuyau!
1: Il y a plein de petites branches!
0: Ah oui, je sais, c'est des bambous!
1: Et puis, plein de petits machins que je sais même pas à quoi ça sert. C'est un drôle de cadeau, c'est pas rigolo.
0: Ah, tu sais, si c'est un cadeau du roi des airs, ça veut dire que tout ça, c'est pour qu'on joue avec notre souffle.
1: Comme ça?
0: Oui, mais dans tous les objets du paquet.

0: dirait un oiseau.
1: Ah, moi aussi, tiens. Ah, je sais ce que c'est, ça s'appelle des apôts. Ça fait tous les cris d'oiseaux.

0: On dirait qu'ils se parlent.
1: J'ai une idée. On va inventer une histoire. On va la raconter avec des mots, mais aussi avec notre souffle.
0: Oh oui, oui, c'est géant. Une histoire avec plein d'oiseaux qu'on fera en soufflant dans les abos et avec toutes les choses que nous a donné le roi des airs.
1: Calme-toi. Je commence. Il était une fois un petit oiseau qui habitait dans le plus grand des arbres de la forêt. Chaque matin, dès que le jour se lève, il ouvre un œil, puis l'autre, secoue ses plumes

Et puis après, bien sûr, il fait sa toilette. Alors, il part à la recherche d'un petit peu d'eau. Là, une petite cuvette pleine d'eau au creux d'un tronc d'arbre.

0: Maintenant qu'il se sent tout propre, il a envie d'une grande promenade dans le ciel, jusqu'aux nuages, jusqu'au soleil, tout là-haut.
1: Alors, il appelle le vent pour qu'il l'emporte sur son souffle. Vent, vent, emporte-moi tout là-haut dans le ciel.

0: tout à coup, qu'est-ce qu'il aperçoit? Là, dans le nuage? Du bleu, du vert, du doré. C'est une plume qui frissonne au moindre souffle. Une plume comme il n'en avait jamais vue. Longue, longue, avec 1000 reflets et qui danse toute seule.
1: À qui appartient-elle? De quel oiseau merveilleux vient-elle? Se demande le petit oiseau. Il prend la plume délicatement dans son bec et à tire d'aile, il revient dans sa forêt.

0: Mais personne ne fait attention à lui. Alors, le petit oiseau décide d'aller voir chaque oiseau de la forêt pour lui demander d'où vient la jolie plume qui frissonne au moindre souffle.
1: Il va voir son ami Lulu et lui dit « Sais-tu à qui appartient cette jolie plume qui frissonne au moindre souffle ?» Je sais pas, c'est tout ce que tu sais me dire.
0: Alors, il va réveiller la chouette pour lui demander.

0: Oh, t'es pas chouette quand même de te moquer de moi.
1: Et toi, grand-père Corbeau, tu sais d'où vient cette jolie plume? Qu'est-ce que tu dis? Mais c'est un perroquet, ce corbeau!
0: Oh, le coucou! Où est-ce qu'il se cache? Qu'est-ce qu'il fait? Ben quoi? Il sait même plus faire coucou! Ah! Je l'ai vu! Tu sais à qui elle est, cette jolie plume? Je sais même pas me répondre.
1: Le petit oiseau commence à se décourager. Personne dans la forêt sait à qui appartient cette plume si jolie. Personne. Sûrement, elle vient de loin. De très loin.
0: Alors, il a pensé au vent. Le vent qui voyage partout, dans tous les pays du monde, et qui rencontre des oiseaux fantastiques. Sûrement c'est lui qui a déposé cette plume sur le nuage. C'est lui qui sait.
1: Vent, vent qui voyage partout. Sais-tu à qui appartient cette plume si jolie, qui frissonne au moindre souffle ?

0: Si tu sais, tu peux peut-être m'emmener, dit le petit oiseau.
1: Et il a à peine fini de parler qu'il se sent soulevé de terre.

0: Le petit oiseau pensait qu'il allait faire un long voyage qui durerait des jours et des jours. Mais pas du tout. Au bout d'un petit moment, voilà que le vent... Il était à la porte d'une grande maison, comme un château.
1: C'était un théâtre. Mais comme il en avait jamais vu, il ne le savait pas.
0: Il s'approche de la porte, tout près, tout près. Il saute sur la poignée, colle son oreille au trou de la serrure et... Quel drôle d'oiseau!

0: Mais qu'est-ce qui se passe? Le petit oiseau est effrayé de tout ce vacarme. La porte s'ouvre. Oh! Tous ces gens, que de pis! Le petit oiseau se faufile par la porte ouverte. Et là, qu'est-ce qu'il voit?
1: Des plumes. Vertes, bleues, dorées. Qui frissonnent au moindre souffle. Là, sur le chapeau de la dame qui chantait. Il est là, l'oiseau merveilleux.

0: qu'il cherche.
1: Et vite, le petit oiseau va se percher sur le chapeau au beau milieu des plumes.
2: Oh, un oiseau, dit la dame. Un oiseau sur mon chapeau. Et doucement, elle le prend dans ses mains.
1: Son cœur bat très fort. Mais comme il est heureux, la dame lui parle doucement. Doucement, elle l'emporte. Doucement, elle le dépose dans une jolie cage dorée.
2: Et doucement, elle ferme la porte. Pour toujours.
1: C'est comme ça que le petit oiseau a perdu sa liberté. Pour toujours.
2: Pour l'amour d'une jolie plume qui frissonne au moindre souffle.

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1: En attendant la prochaine histoire, on va danser un peu. Tu me donnes la main? Allez, c'est parti!

0: J'ai vu.
1: Oh, il est beau.
0: Oh, il est là. C'est lui, le voilà.
1: Où est-ce qu'il va?

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1: 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Salut, petites oreilles. Dans cet épisode, tu vas entendre la musique du vélo. Celle qui roule à travers champs, qui pédale sur les chemins de terre et qui virevolte dans les descentes. Aujourd'hui, c'est dimanche et il fait chaud. Octave et Mélo ont décidé d'aller se baigner à la rivière. Ce n'est pas tout près. Alors, pour y aller, ils ont décidé de prendre leur vélo. Mais avant ça, une petite révision s'impose. Les roues des vélos sont toutes dégonflées. Allez hop, un petit coup de pompe avant de partir. Oula, il en faut de la force. Octave en profite pour vérifier les freins de son vélo. Mélo remonte un peu sa selle. Elle a bien grandi depuis son dernier tour de bicyclette. Octave et Mélo s'élancent. Ils laissent les immeubles derrière eux et en quelques coups de pédale, ils se retrouvent sur les petites routes de campagne, au milieu des troupeaux et des chants d'oiseaux. L'air frais leur fouette le visage. Ils se sentent libres. On fait la course ? Propose Mélo. Le premier qui arrive jusqu'au grand chêne a gagné. Prêt ? Feu, partez !

Les deux amis pédalent comme des petits fous. Mélo avait pris de l'avance, mais Octave est en train de la rattraper. Alors elle fonce de plus belle pour ne pas se faire dépasser.

Une descente facilite la progression spectaculaire d'Octave. Ah mais finalement, les graviers l'obligent à ralentir. Et Mélo ne lâche rien. Ce sprint est magnifique. Le chêne se rapproche. Toujours talonné par Octave, Mélo se retourne pour évaluer son avance. Mais que se passe-t-il? Tout à coup, son vélo se met à faire n'importe quoi. Il zigzague de tous les côtés avant d'atterrir tout droit dans le fossé. Aïe, aïe, aïe! Mélo est tombée. Elle est toute égratignée. Elle se met à pleurer. Ça fait mal! Octave arrive à la rescousse. Il verse un peu d'eau de sa gourde sur la blessure de Mélo pour la nettoyer. Et puis, il lui fait un petit bisou pour la consoler. Ce n'est rien de grave. Allez, à toi, Joey. Toi aussi, aide Octave à réconforter Mélo en lui faisant un petit bisou. Un ou plusieurs, c'est comme tu veux. Tu peux lui envoyer en faisant un petit bisou au creux de ta main. Et puis tu souffles dessus pour qu'il s'envole jusqu'à elle. Super.

Grâce à toi, Mélo a retrouvé le sourire et elle se remet en selle. Mais dans la chute, la chaîne de son vélo a déraillé. Pas de chance. Octave l'aide à la remettre. Il a déjà vu son papa faire. Il faut retourner le vélo, faire passer la chaîne dans les rouages, activer la pédale et c'est bon. Par contre, maintenant, Octave a les mains toutes noires. Elles sont pleines de cambouis. Il se les lavera dans l'eau de la rivière. Nos deux amis repartent côte à côte. Plus question de faire la course maintenant. Les voilà bientôt à la rivière. Ils déposent leur vélo dans l'herbe, mettent leur maillot de bain

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1: Toute cette histoire m'a donné envie de danser. Pas toi ? Tu n'aurais pas envie de te trémousser ?
2: Mon tout petit prince en terre !
1: Allez, viens, on va remuer nos popotins.

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0: 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Et toi?
1: Moi, c'est Anne François.
0: J'aimerais te dire un mot.

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roi Dagobert mangeait en glouton du dessert. 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

0: 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C'est l'heure de ton histoire.
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2: Quelle bestiole as-tu choisi ?
3: C'est un animal nocturne qui vit dans les broussailles. Notre bestiole est très discrète ou très petite. On ne l'entend pas avec tout ce vent. Ah si ! Elle mâchouille des feuilles. Chenille ou phasme, j'hésite. Ses mandibules, ses mâchoires broient les végétaux silencieusement. Les chenilles font plutôt de vilains bruits de bouche. C'est donc le phasme.
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3: Reste à le localiser maintenant. Chercher un phasme dans un roncier la nuit à 4h30 du matin, c'est bien pire que de chercher une aiguille dans une meule de foin. Bonjour !
5: Bonne nuit plutôt.
3: Y aurait-il un phasme dans ce buisson ?
1: Hello Denis ! Tu peux éloigner ta lampe s'il te plaît ? Tu vas attirer les prédateurs.
5: Oh pardon, je ne t'avais pas vu.
3: En fait, je ne te vois toujours pas.
1: Là ?
5: Ah, te voilà. Ah non, ce n'est qu'une tige agitée par le vent.
1: Attends, je bouge. Cette feuille est bien trop dure. Je vais grimper plus haut, voir les bourgeons.
5: Ça y est, je te vois.
3: Il ressemble à un brin d'herbe verdâtre et n'atteint pas de centimètre. C'est un jeune. Le corps du phasme est fin, très allongé, et ses longues pattes ressemblent à des brindilles. Lorsqu'il est immobile, il se confond avec la végétation. C'est le roi du camouflage. D'ailleurs, si le mot phasme vient du mot grec phasma, ce n'est pas un hasard. C'est parce qu'il signifie fantôme. Tu viens de sortir de l'œuf ou quoi ?
1: Bon, un peu de respect, Denis. J'ai déjà mué une fois.
3: Lorsque le phasme sort de son œuf, il ressemble déjà à l'adulte, mais en tout petit. Il devra muer 7 fois pour atteindre les 7 cm de sa taille adulte. Lorsque l'insecte grossit à force de brouter, il n'a d'autre choix que de changer de peau, puisqu'elle n'est pas étirable comme la nôtre, mais très rigide. Devenue trop petite, elle craque et tombe, immédiatement remplacée par celle plus ample qui attendait dessous. On dit alors qu'il mue.
1: Tu viens de sortir de l'œuf, non mais franchement. Oh, oh, oh. Quel goût peut avoir ce tendre bourgeon ?
3: Dès que tu t'immobilises, tu deviens indétectable.
1: Faut qu'il le faut pour survivre. Chacun son truc pour berner les piafs.
3: T'es passé où ?
1: Cherche.
3: Oh, sois sympa.
1: En haut du roncier. Wouhou ! Oh, ça souffle par ici. Je n'ai pas trop de 6 pattes pour m'agripper.
3: Le phasme a 6 pattes. Comme tous les insectes, les siennes sont aussi longues que son corps et toutes maigrichonnes. Mais ça ne le déséquilibre pas. Au contraire, grâce à elles, il enjambe les obstacles, s'accroche, se hisse et se suspend aux feuilles comme un champion d'escalade. Et lorsqu'il étend ses pattes avant, cela renforce encore son camouflage.
1: Décevant ce bourgeon. Je suis sûre que ça ne vaut pas les feuilles tendres du sommet de ce roncier.
3: Ouh là là ! Le voilà qui cavale sur la tige de ronce, au milieu des épines. Fais bien attention à ne pas te piquer ! Elles sont plus acérées que les aiguilles des collectionneurs d'insectes.
1: Ouch ! Ouh là là ! Je suis pas passée loin. C'est pas le moment de se faire planter.
3: T'es un drôle d'explorateur, petit.
1: Petite, s'il te plaît, je suis une femelle.
3: C'est vrai qu'il n'y a que des femelles chez les phasmes français. On n'a jamais vu de mâles. Les femelles pondent des œufs qui donnent naissance à des femelles. Des clones. C'est aussi simple que cela.

0: Tu as été pondu sur ce roncier ?
1: J'en sais rien. Je ne me souviens pas de ma vie d'œuf. Je suis née sur le sol, je suis sortie de mon enveloppe, et puis je suis montée jusqu'ici.
0: L'œuf vide est peut-être encore là, au pied du roncier, dans les feuilles mortes. Je vais m'accroupir pour vérifier. Ah, attention aux genoux ! Et oui, le voilà. On dirait un petit tonneau. L'opercule qui servait de bouchon a sauté lors de l'éclosion pour libérer le bébé phasme. Normalement, les œufs sont marrons, mais celui-ci porte d'étranges taches blanches. On dirait de la fiente d'oiseau. Je crois que j'ai compris. Sa mère a été dévorée par un oiseau avant de pouvoir pondre. Mais comme les œufs de phasme sont très robustes, de vrais petits coffres-forts, il a résisté au suc digestif de l'oiseau. Lorsque le volatile a fait caca, il a largué les œufs non digérés en même temps que ses excréments. D'où les petites taches blanches. Notre phasme a voyagé sur Air Oiseau en classe intestinale.
1: Tu peux parler plus fort, Denis. Hein? Nous, les phasmes, de toute façon, on ne connaît jamais nos mères. Donc, ton histoire ne m'attriste même pas. Je suis sortie d'un œuf, toute seule. J'ai cherché de la nourriture et en avant l'aventure. Et en avant vers le sommet. Encore cette feuille à escalader et j'y serai.
0: Aïe, aïe, aïe, la bourrasque l'a emportée. Faut dire, elle est tellement minus. Elle mouline des pattes dans l'air pour essayer de se rattraper à une branche. Mais ça ne sert à rien. Impossible de se diriger puisqu'elle n'a pas d'aile. Elle est à la merci du vent.
1: J'arrête pas de monter. Je vais me planter dans les nuages si ça continue.
0: Avec tout ce vent, elle risque de se prendre des graines ou des feuilles mortes sur la tête.
1: C'est quoi ça? Un truc m'a frôlé. Je suis pas toute seule dans le ciel. Il y a d'autres bestioles. C'est flippant.
0: Le ciel n'est pas vide. Il transporte une foule de mini-êtres vivants qui ne peuvent se déplacer tout seuls et se laissent dériver.
1: Mais c'est quoi ça? Oh, une araignée au bout de son fil. J'hallucine, hein.
0: Certaines jeunes créatures, comme les araignées, utilisent même le vent pour se disperser et trouver des endroits isolés et s'installer tranquillos.
1: Ah, le vent faiblit. Je redescends. C'est pas trop tôt.
0: J'espère que Mademoiselle Phasme ne va pas retomber dans la mare. Elle ne vaut pas mieux dans l'eau que dans l'air. Non, ça va. On dirait qu'elle va se cracher dans la haie d'aubépine plus loin.
1: Ouah, quelle tripe. J'en ai les antennes toutes retournées. Heureusement que ce bouquet a amorti l'atterrissage. Il faut que je bouge, Fissa. Je suis trop repérable sur ces fleurs.
0: Le phasme a survécu dans le ciel. Mais il est en danger maintenant. Le vert de son corps tranche avec le blanc des fleurs. Mais ce qui le rend surtout repérable, c'est sa forme de bâton qui ne le camoufle plus sur les petits pétalerons.
1: Voyons, qu'est-ce qu'il y a en dessous? Oh là là! 10 cm plus bas, je me faisais embrocher. Ces épines sont encore pires que celles de mon roncier. Au diable les peureux! En avant l'aventure! Et puis, j'ai faim! Ah, je crois que je suis pas trop mal tombée ici. La bouffe a l'air cool. Les nouvelles feuilles d'aubépine sont encore tendres et parfumées. Ça sent le festin. À propos, j'ai un peu grossi, moi. Je me sens toute boudinée. Encore une feuille à boulotter et je vais devoir muer.
0: Le jour va bientôt se lever. Ah, mais ça y est, je l'ai encore perdu. Hé, Miss Phasme, t'es où?
1: Par ici, sous le bouquet, près de la longue épine.
0: On dirait que tu te passionnes pour les plantes épineuses.
1: C'est bien pratique. Personne ne peut me becter dans cette pelote d'aiguille. Il est 5 heures, la haie se lève. Il est 5 heures, c'est l'heure où je vais me coucher.

0: îles, fantômes qui hantent les haies et les ronciers, vampires qui craint le soleil et se réfugie dans un cercueil le jour venu, ou bien sorciers qui se transforment en manches à balai. Oui, bravo, phasma est bien le mot grec pour dire fantôme. C'était une nuit remplie de vent, mais c'était bestiolement génial.
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1: 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Salut, petites oreilles. Comme tu le sais, Octave et Mélo ont rendez-vous avec les grives musiciennes à la mer. Guidés par leur ami l'aigle, nos deux héros ont suivi la source de leur rivière jusqu'en bas de la montagne. Ils viennent d'arriver dans une jolie clairière où niche un pivert. Et puis, tout au bout de la clairière, il y a une petite plage en galets au bord de l'eau. Chouette ! On peut faire des ricochets ! Allez, celui qui fera le plus de ricochets aura le droit à un bonbon. Mélo se lance. 3. Autour d'Octave. 5. C'est lui qui gagne. Mais il est tellement gentil qu'il propose à Mélo de partager le bonbon.

Dis, Mélo, tu crois que ça mange des bonbons, un aigle? Bah oui, qui n'aime pas les bonbons? En tout cas, moi, j'adore les crêpes. Et puisque l'aigle nous a dit que la mer, c'était comme une grande crêpe, à mon avis, on va bien se régaler. En attendant, Octave sort un autre bonbon de sa poche et vient le déposer au sol en faisant un petit signe à l'aigle.

Ici, la rivière est encore plus large. On ne peut plus du tout la traverser, car elle est devenue profonde. Et il n'y a pas de chemin pour marcher à côté. Nos deux amis regardent autour d'eux. Ils se demandent comment ils vont pouvoir continuer à la suivre. Si seulement ils pouvaient être des oiseaux, tout serait plus simple. Et voilà que le pivert se met à leur parler.

Mélo est emballée. Un radeau. Comme les Indiens. Ça, c'est l'aventure. Elle se met aussitôt à la recherche de grosses branches de bois. Il y a tout ce qu'il faut ici. Pendant ce temps, Octave farfouille dans son sac pour attraper la corde et les clous. Et pour le marteau, le bec du pivert fera l'affaire. Tout le monde s'active. Octave tient les clous, le pivert les plante. Et pendant ce temps, Mélo fait passer la corde entre les branches pour bien les attacher entre elles. C'est fini! Nos deux amis ont réussi, grâce à l'aide du pivert. Tout le monde embarque. Capitaine Mélo, amiral Octave. Sans oublier les fidèles moussaillons. L'aigle aux longues ailes et le pivert perché sur l'épaule d'Octave. On reprend la route. Direction la mer.

Octave et Mélo sont fiers. Ils rament gaiement et un peu n'importe comment. Le radeau fait des tours sur lui-même et il n'avance pas. Allez, on a besoin de toi. Aide Octave et Mélo en ramant toi aussi pour faire avancer le radeau. Tu fais comme si tu avais une rame dans les mains. Tu la tiens bien fort. Et puis tu rames. Gauche, droite. Gauche, droite. Tu dois sentir que tu pousses l'eau avec ta rame. Gauche, droite. Encore une fois. Gauche, droite. Ah bah oui, c'est pas facile, hein. Allez, du nerf. Droite. Gauche, droite. Gauche, droite. Super. Ça y est, grâce à toi, Octave et Mélo rament ensemble. Ils ont trouvé leur rythme.

Désormais, le radeau file droit sur la rivière paisible. L'aigle et le pivert volent tranquillement devant. Les deux amis discutent. « Mais alors la mer, c'est comme une soupe ou c'est comme une crêpe ?» demande Octave qui n'y comprend plus rien. « Ben, un peu les deux avec du sable dedans, » répond Mélo. « Ah bah, ça a l'air rigolo en tout cas. »« Oui, mais je sais pas si c'est très bon finalement. » Autour d'eux, le paysage défile.

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1: Alors, elle t'a plu cette histoire? Qu'est-ce qu'on pourrait bien faire maintenant? Une marelle? Un petit dessin? Une potion magique? Ah, je sais! Et si on écoutait un peu de musique?
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Tu es là? Tu m'entends? Alors ouvre grande tes oreilles, je vais te raconter une histoire. Une histoire qui est arrivée à Toudou, mon doudou. Toudou sur le chemin de l'école. Toudou, mon doudou, est tout chaud, tout mou, tout fou. Il me suit partout. Le voilà. Aujourd'hui, ce n'est pas un jour comme les autres. Aujourd'hui, c'est un grand jour. Toudou, mon doudou, va à l'école pour la toute première fois. Toudou a attendu la rentrée tout l'été. Alors ce matin, il se lève très tôt pour se faire beau. Il se débarbouille le museau. Et puis, il choisit ses plus beaux habits. Il enfile son pantalon orange préféré. Par-dessus, il met sa jupe rose à rayures et le pull-over jaune que sa grand-mère Doudou a tricoté. Ensuite, Toudou mon doudou se brosse les poils. Il se coiffe bien. Il met une barrette à paillettes sur les poils de sa tête. Bravo, Toudou. Tu es vraiment très beau, mon doudou. Il est l'heure d'y aller maintenant. Dans la rue, Toudou porte fièrement son petit cartable sur son dos. Aujourd'hui, c'est un jour très important. Il sent qu'il est devenu grand. Sur le chemin de l'école, Toudou est joyeux. Il sautille, il chantonne. Oh, un oiseau! Il te souhaite une bonne rentrée.

0: Oh, un chien. Toudou joue avec le chien. Toudou joue, il joue, il joue. Il oublie le temps qui passe. Toudou, dépêche-toi. Il ne faut pas arriver en retard le jour de la rentrée.
1: Non, non, non.
0: Sur le chemin de l'école, Toudou est heureux. Il marche, il court, il saute à cloche-pied. Regarde, Toudou, on arrive devant ton école.
1: Ouais.
0: Toudou s'arrête. Il regarde le grand bâtiment, la grande porte, avec beaucoup de gens devant. Toudou a un peu peur. Il a le cœur qui bat fort. C'est normal, mon doudou, d'avoir un peu peur le premier jour d'école. Ne t'inquiète pas. Prends ce petit bout de coton avec toi, mon doudou. Mets-le dans ta poche. Tu verras, c'est un coton magique. Si jamais tu te sens un peu seul aujourd'hui à l'école, il suffira que tu touches ce petit bout de coton et tu sauras que je suis avec toi. Je suis sûre, mon doudou, que tout va bien se passer, que tu vas bien t'amuser et te faire plein de nouveaux amis. C'est l'heure d'y aller. Toudou entre fièrement dans sa nouvelle école avec son petit cartable sur son dos. Toudou est grand maintenant. Et toi, qu'est-ce que tu aimes faire sur le chemin de l'école? Est-ce que tu chantonnes? Est-ce que tu sautes à cloche-pied? Est-ce que tu parles aux oiseaux? Et maintenant, c'est l'heure de danser. Avec tes pieds, avec tes mains, avec ta tête ou avec ton nez.

0: L'histoire est finie, mais garde tes oreilles grandes ouvertes. On va écouter un peu de musique.
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Ah, si vous connaissiez mon oncle Steve. Ah, je l'adore celui-là. À chaque fois qu'il vient à la maison, il fait des choses extraordinaires. Des marionnettes avec ses chaussettes, un bateau avec son chapeau,

lapin avec ses mains. Et de la musique. Avec lui, tout entier. Ses pieds, ses mains, ses doigts, ses joues, sa bouche, sa voix. Oh là là, sa voix. Sa voix qui chante et raconte de belles histoires. Pas comme les autres. Tiens, vous savez pas où il est en ce moment? Dans la salle de bain. Et même qu'il a pris 2 verres en cristal dans le buffet de maman. Et un instrument de musique. C'est que la baignoire de l'oncle Steve n'est pas une baignoire ordinaire. Elle est sûrement pleine de sirènes ou d'histoires incroyables. Peut-être l'histoire d'un poisson? Mais quel poisson? J'ai bien envie d'aller goûter à la porte, de mettre l'oreille sur le trou de la serrure, là, et de rêver.

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Poisson qui pondent des œufs m'appelle. 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Poisson manqué. 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

es là ? Tu m'entends ? Alors ouvre grande tes oreilles, je vais te raconter une histoire. Une histoire qui est arrivée à Toudou, mon doudou. Toudou est le bébé doudou. Toudou, mon doudou, est tout mou, tout fou, tout chou. Il me suit partout. Tiens, le voilà. Ce matin, la maison est silencieuse. Toudou est tranquillement installé sur la table de la salle à manger. Il dessine. Toudou aime écouter le bruit des crayons sur le papier. Oh ! Mais qu'est-ce que c'est que ce bruit ? Tu entends ? On dirait que ça vient de la chambre. Toudou ouvre la porte tout doucement. Il passe sa tête pour voir ce qui fait tout ce bruit. Il s'approche sur la pointe des pattes. Mais c'est incroyable ! On dirait un bébé. Un bébé doudou. Mais qu'est-ce qu'il fait là ? Le bébé doudou aussi est très étonné de voir un grand doudou comme Toudou se pencher au-dessus de lui. Maintenant, il regarde Toudou en souriant. Il gazouille. Toudou n'en croit pas ses yeux. Ce bébé doudou lui ressemble comme deux gouttes d'eau, mais en plus petit. Le bébé doudou a, comme Toudou, une patte qui fait un drôle de bruit, mais en plus petit.

0: petit. Le bébé doudou a comme tout doux une oreille un peu déchirée, mais en plus petit. Quelle histoire! Doudou prend délicatement le bébé doudou dans ses pattes. Il le renifle. Ça sent le bébé. Ça sent drôlement bon, les bébés doudous. Et toi, est-ce que tu as déjà senti un bébé? Il sentait bon? Soudain, le bébé doudou se met à pleurer.
1: Bon?
0: Mais qu'est-ce qui se passe? Toudou, mon doudou, ne sait pas quoi faire avec ce bébé dans les pattes. Toudou essaye de le consoler. Alors il le berce et lui chuchote les mots doudou. Une petite tortue. Une petite tortue. Pointue. Pointue. Dodue. Dodue. Mais le bébé pleure de plus en plus fort.
1: Où?
0: Comment un aussi petit bébé doudou peut-il faire autant de bruit? Et toi, tu as déjà entendu un bébé pleurer? Est-ce qu'il faisait beaucoup de bruit? Cela t'a étonné? Toudou se demande pourquoi ce bébé doudou pleure autant. Peut-être que le bébé doudou pleure parce qu'il a faim. Toudou croque un petit bout de gaufrette et le donne à manger au bébé. Toudou, les bébés doudous, ça ne mange pas de gaufrette. Toudou ne sait plus quoi faire pour que le bébé doudou arrête de pleurer. Peut-être que le bébé doudou pleure parce qu'il a soif. Toudou propose au bébé doudou de boire son biberon. Le bébé doudou boit. Il boit. Il boit. C'était donc ça. Toudou est rassuré. Le bébé doudou avait vraiment très très soif. Qu'est-ce que c'est que ce bruit? Comment un aussi petit bébé doudou peut-il faire un aussi gros rot? C'est incroyable! Toudou dépose le bébé doudou dans son lit. Qu'est-ce que c'est encore que ce bruit? Qui a bien pu péter comme ça? Comment un aussi petit bébé doudou peut-il faire un aussi gros pet? Et maintenant, ça sent vraiment mauvais. Très mauvais. Oh non! Le bébé a recommencé à pleurer.

Doudou en a vraiment assez de ce bébé Doudou qui ne fait que pleurer. Doudou. Peut-être que le bébé Doudou pleure parce qu'il est sale et qu'il faut lui changer sa couche. Doudou allonge le bébé Doudou. Il défait les boutons pression du petit pyjama. Il ouvre la couche. Et là, qu'est-ce qu'il voit ? Un énorme caca. Mais comment un aussi petit bébé Doudou peut-il faire un aussi gros caca ? Doudou nettoie les fesses du bébé Doudou. Il lui met une couche propre. Maintenant, le bébé Doudou est très content. Il s'endort paisiblement. Doudou sort de la chambre sur la pointe des pattes. Il referme la porte. C'est drôlement fatigant de s'occuper d'un petit bébé Doudou. Doudou retourne dans la salle à manger. Il s'assoit et recommence à dessiner. Et est-ce que tu sais ce que dessine Doudou ? Doudou dessine un bébé Doudou avec une petite tête, un petit ventre et une petite bouche qui sourit. Et toi, est-ce que tu t'es déjà occupé d'un bébé ? Est-ce que cela

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0: Cette histoire m'a donné envie de danser. Pas toi? Tu n'aurais pas envie de te trémousser?
1: Mon tout petit prince en terre.
0: Allez, viens, on va remuer nos popotins.

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